0: écoutez.
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0: Il est 5 heures.
1: Bonne nuit à tous, Julie Buron pour ces informations. Toujours pas d'amélioration sur le front de la sécheresse en Wallonie. Les réserves d'eau restent faibles et les cours d'eau manquent toujours de débit. Conséquence, le kayak est désormais interdit partout en Wallonie jusqu'à nouvel ordre. La sécheresse pèse aussi sur l'approvisionnement en eau potable. À Libramont et à Rochefort notamment, la situation reste très préoccupante. Des camions-citernes continuent d'y assurer une partie de l'approvisionnement. Les restrictions restent également en vigueur pour la navigation et la pluie ne devrait pas venir changer la donne. L'IRM prévoit encore un temps extrêmement sec sur la quasi-totalité de la Wallonie au cours des 10 prochains jours. Pas d'école ce vendredi pour de nombreux élèves liégeois. Toutes les écoles secondaires qui dépendent de la ville ainsi que celles du réseau libre resteront fermées. Cette décision fait suite aux manifestations d'élèves qui ont eu lieu ce jeudi et qui se sont soldées par des débordements et des actes de vandalisme. Il s'agit donc d'une mesure de sécurité. En France, la contestation des lycéens a pris de l'ampleur. Elle a désormais gagné les universités. Lycéens et étudiants réclament davantage de moyens, plus de professeurs et de meilleures conditions d'études. Mais le mouvement est émaillé de violences. Près de 2000 personnes ont été interpellées, notamment pour violences et attroupements. Rebondissement dans l'affaire des propos antisémites attribués à Jordan Bardella. Mediapart a publié ce jeudi de nouveaux éléments. Capture d'écran, mails et conversations privées sur Messenger. Des échanges que le site affirme avoir authentifiés grâce à des données fournies par Meta et à un huissier. Le président du Rassemblement national dément toujours catégoriquement. Dès lundi, il dénonçait des faux grossiers et une tentative de déstabilisation à 7 mois de la présidentielle. Enfin, les Diables Rouges affrontent la Turquie ce vendredi à Sclessin en Ligue des Nations. Après la défaite face à la France, Marc Van Bommel, le coach, pourrait revoir son 11 de départ. Romelu Lukaku, très peu utilisé jusqu'ici, garde la confiance du sélectionneur. On verra ce vendredi quelle place il lui réserve. C'est tout pour ces informations. Merci de nous écouter.
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4: Ouh, c'est en voyant à quel point le réveil de ce matin pique que je me dis qu'on a bien mérité notre week-end. On démarre ce vendredi matin en douceur et comme il faut sur Typique avec le before du réveil de Typique. Durant une heure, on se reparcourt tous les bons moments d'hier, de ce qu'il s'est passé dans l'émission de Gaëtan et Audrey. Pour se mettre en jambes comme ça à 6h, on est chaud et on les accueille comme il se doit. Ça vous va ? Allez, on fait ce pacte entre nous. Becky G arrive. Juste avant, voici Bleu Soleil et Louisa pour lancer votre vendredi 2 octobre sur Typique.

0: Allez, pour la plupart, c'est le dernier réveil de la semaine. Courage.
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0: Allez, et généralement, le vendredi est toujours une ambiance un peu particulière. En tout cas, moi, j'adore parce que tout le monde est déjà en week-end dans sa tête, donc on est tous un peu plus foufou. Voilà, j'ai osé le dire, on est foufou. Bah, la preuve, c'est que dans la programmation musicale, on s'est fait plaisir. Ça y est, on ouvre les vannes. Adela sera là dans quelques instants. Chris Brown aussi avec Lil Wayne. Et Taiga, juste avant, retour sur ce qui s'est passé hier dans le réveil de Typique. 6h-9h.
2: Bah, justement, on se replonge dans les années 90 et 2000. Comment est-ce qu'on faisait pour communiquer?
3: Mais tu sais que c'est magique quand tu parles avec des plus jeunes maintenant et que tu leur dis qu'avant, on n'avait pas les smartphones. Et alors ouais, là, ils te font des yeux.
2: Ah oui, complètement.
3: Mais c'est vrai que...
2: À l'époque, nous, on avait... Le téléphone fixe sonnait, et alors tu devais décrocher avant ta mère.
3: Ça, c'est sûr. Ou alors non, pire, si t'avais, parce que souvent t'avais le téléphone fixe, mais il y avait deux combinés. Moi, je me souviens, j'en avais un dans ma chambre, mais ma maman avait le reste dans le salon. Et donc, si elle prenait le combiné, elle pouvait écouter ce que je disais. Et donc, parfois, elle le faisait discrètement, sauf que je l'entendais respirer, tu vois. Et je disais, maman, raccroche.
2: Je faisais ça aussi. Ma mère espionnait mes conversations.
3: Et oui, et quand t'appelais ton petit copain ou ta petite copine de l'époque, t'avais vraiment pas envie que ta maman entende tout, tu vois. C'était vraiment hyper gênant, je trouve.
2: T'avais cette sonnerie-là quand tu composais le numéro de téléphone.
3: Ah oui, je me souviens.
2: Oh là là, c'était...
3: Alors, mais t'as eu, toi, le téléphone où il y avait les chiffres carrément, où il fallait...
2: Ah non, ça, j'ai pas eu. Ça, j'ai quand même pas eu.
3: Moi, j'avais ça.
2: Ah, le téléphone où tu tournes?
3: Ah ouais, le machin. Chez ma grand-mère, il y avait ça, le téléphone qui tourne.
2: Ah oui,
3: comme
2: mais
3: ça.
2: C'est parce que c'était chez ta grand-mère.
3: Et ça te prenait un de ses temps de former un numéro de téléphone, mais t'imagines aujourd'hui, ça serait pas possible.
2: Il y avait, Donc, on est dans la communication, parfois on communiquait par Internet. Moi, j'avais le tout premier ordinateur avec tout premier Internet. Ça, c'était le son du modem.
3: Moi, je me souviens que les ordis de l'époque, les gars, quand tu chargeais une page, tu vois, Internet, t'avais le temps de prendre ta douche, de manger, de revenir, et la page n'était pas encore chargée.
2: Ah non, et attends, parfois, pour te connecter, ça sonnait occupé parce qu'il y avait trop de gens sur la ligne.
3: Ah oui, si t'avais le malheur d'avoir quelqu'un qui était au téléphone en même temps sur le fixe,
2: ah oui, non, c'est
3: alors là, tu rêves.
2: C'était horrible.
3: Et moi, je me souviens que mon papa, il n'avait pas de smartphone, évidemment, pas de téléphone fixe non plus, mais il avait un beeper.
2: Un beeper.
3: Ouais. Et
2: oh
3: je
2: là
3: me
2: là.
3: Souviens
2: mais
3: qu'il
2: ça, c'est typiquement
3: ça.
2: Français, hein, et les beepers.
3: Bah non, chez nous aussi.
2: Non, alors. Chez nous, il y a les professionnels qui avaient des beepers, les pompiers, les infirmiers, etc. Mais il y avait des beepers, il y avait des abonnements beepers en France que nous, on n'avait pas en Belgique.
3: Mais même mon papa, je me souviens, il avait ça et il mettait ça à sa ceinture de pantalon. Et alors, quand ça beepait, ben, c'était un client ou quelque chose comme ça. Alors, il regardait. Et, alors,
2: et il devait rappeler.
3: Ça inscrivait le numéro de téléphone que tu devais rappeler. Ça, c'était vraiment encore une autre époque. Hein,
2: attends, il y avait la fameuse cabine téléphonique aussi.
3: Oh, ça, j'adore.
2: Où t'allais... Pour passer tes coups de fil en douce.
3: Il y a un truc romantique encore dans les cabines téléphoniques, je trouve. Parce qu'il y en a encore quelques-unes, par exemple, quand tu vas à Londres, ils ont
2: gardé. Ouais, il y en a.
3: C'est mignon quand il pleut dehors et que t'es là, tu vois, au combiné du petit.
2: Ouais, ça rappelle certains films, hein, notamment.
3: Ah ouais.
2: Moi, j'allais à la cabine téléphonique avec une carte Belgacom à l'époque, que j'achetais à la librairie pour aller passer des petits coups de fil à mes petites amies. C'était magnifique.
3: Il fallait remettre des pièces pour pouvoir continuer la conversation.
2: Ouais, soit ta pièce, soit avec la carte.
3: Et
2: ouais.
3: Si t'avais plus de pièces, bah voilà, hein, ça se terminait.
2: Ah, ben bah, ça coupait net. Dites-nous si vous vous rappelez un peu comment vous communiquiez à l'époque. 0471 200 300. Et puis pour communiquer, il y avait la bonne vieille lettre.
3: Ah oh oui, non,
2: j'en ai écrit des lettres.
3: Ah bah t'exagères. Les lettres, ça c'est quand même encore avant ça.
2: Ah non, mais non, attends, il y avait pas internet. Quand moi j'avais pas internet, j'écrivais des lettres.
3: Oh, j'adore.
2: Moi je me souviens à mes copines de colonies de vacances.
3: Oh,
2: ah ouais.
3: Des petites cartes postales avec des bisous et on mettait nos parfums dessus.
2: Ben oui.
3: Oui.
2: Oui, c'est vrai.
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0: Jadoul jusqu'à 6h pour vous accompagner.
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0: Bon réveil, bon début de journée, ça va bien se passer. Courage, ça il en faut, c'est certain. Courage. Une petite séance d'étirement, de la mâchoire notamment. Ah, comme ça on est prêt. Et on peut accueillir comme il se doit à 6h Gaëtan et Audrey pour le dernier réveil de la semaine. Le réveil Typique, 6h, 9h. Voici un bon moment d'hier. Et juste après, on écoute Gorillaz ou encore Tête Macrée sur Typique.
2: Oh,
0: j'ai trop dansé sur la piste. Eva sera là aussi, trop bien.
2: Audrey, là, tu réponds présent.
3: Oui, présente.
2: Voilà, parfait. Audrey, ton exposé va porter sur un objet qu'on a tous dans notre poche, le billet de banque.
3: Oui.
2: La classe t'écoute, Audrey.
3: Écoute, eh ben déjà, il faut savoir que le billet de banque que vous avez dans votre portefeuille, il a été inventé où ça ? En Chine. C'est les Chinois, il y a environ 1000 ans, sous la dynastie Song, qui ont inventé le billet. Alors pourquoi ? C'est parce qu'à la base, ils utilisaient des pièces de monnaie en métal. Sauf que le problème, c'est que c'était lourd. Pour acheter quelque chose de cher, par exemple, il fallait transporter des kilos de pièces, les amis. C'était pas pratique, et donc les commerçants ont trouvé une astuce. Ils déposaient leurs pièces chez quelqu'un de confiance, qui leur donnait un reçu en papier. Et ce petit bout de papier, on pouvait après l'échanger contre des pièces plus tard.
2: Mais sauf que le papier ne vaut rien, en théorie, Audrey.
3: Non, c'est vrai. Alors, c'est vrai que les gens, en plus, ils ont arrêté vite fait d'aller chercher leurs pièces après. Ils échangeaient directement les reçus, et c'est comme ça, un peu, si tu veux, que le billet de banque est né. Et quand Marco Polo est rentré de Chine et a rencontré ça en Europe, il n'y a personne qui l'a cru, qui a dit « Mais enfin, payer avec du papier, c'est complètement débile. »
2: Du coup, est-ce que c'est lui qui le ramène en Europe, Audrey ?
3: Alors, non, c'est 600 ans plus tard. Alors, le premier vrai billet européen, il est suédois, les amis. C'est milieu du XVIIe siècle, en Suède. Et alors là, c'était encore pire, parce qu'en Suède, la monnaie, elle était en cuivre. Et donc, certaines plaques de cuivre pesaient tellement lourd, plusieurs kilos, qu'il fallait une brouette pour faire ses courses.
2: Oh, t'imagines ?
3: Avec tes plaques et tout, c'était autre chose que le portefeuille. Hein.
2: Bon, sinon, moi, je me pose vraiment une réelle question. Tu vas peut-être pouvoir m'y répondre dans ton exposé, Audrey. C'est quoi tous ces symboles qu'on a sur les billets en euros ?
3: Alors, si vous regardez un petit peu vos billets que vous avez dans le portefeuille, là, je suis sûre que je vais vous apprendre des trucs. En termes de symboles, on a des portes, des fenêtres, des ponts, d'accord ? Mm-hmm. Ça symbolise un petit peu le lien entre les différents pays, tu vois, le pont qui traverse, l'échange. Et bien, chaque billet correspond à une époque. Donc, si tu regardes dans l'ordre, le 5 euros, c'est l'Antiquité, le 10, c'est le style roman, le 20, le gothique, le 50, la Renaissance, le 100, le baroque, et le 200, l'architecture du fer et du verre. Et alors, le 500, c'est l'architecture moderne. Mais si vous cherchez ces monuments, si vous essayez de trouver le pont que vous avez sous votre billet, eh ben les gars, vous pouvez chercher longtemps parce que vous ne les trouverez nulle part.
2: Quoi ? Il n'existe pas ?
3: Non, en fait, ça a été inventé, les amis. Ils ont tous été inventés. Ces endroits n'existent pas. Pourquoi ? Ben, en fait, c'est un graphiste autrichien qui avait gagné un concours en 1996 et c'était fait exprès. Il ne voulait pas mettre un vrai pont parce que ça voulait dire choisir un pays et donc vexer tous les autres.
2: Ah ben oui.
3: C'était compliqué. Sauf que maintenant, tout va changer, préparez-vous, parce qu'il y a la Banque Centrale Européenne qui a demandé l'avis aux citoyens cet été. Il y a 9 millions de personnes qui ont pu participer. C'est une des plus grosses consultations qui a jamais été organisée en Europe. Et donc, nos billets vont changer tout bientôt. Et il y a eu plusieurs propositions, j'ai vu sur la table.
2: Mais genre quoi ?
3: On pourrait mettre des visages à l'avenir sur les billets européens. Maria Callas, Beethoven, Marie Curie, Léonard de Vinci.
2: Ouais, moi je trouve que c'est des gens qui ont inspiré quelque part en Europe, pourquoi pas ?
3: Et puis, il y a une deuxième option qui a été proposée aussi sur la table, c'est de mettre plutôt des fleuves, des oiseaux d'Europe, etc. pour, tu vois, finalement,
2: ouais,
3: ne choquer
2: pour
3: personne.
2: Pour rester neutre.
3: Et normalement, la décision, elle va tomber à la fin de l'année. Donc, nos billets de banque vont changer, les amis.
2: Eh bien, écoute, je peux te dire que tu as un bon 10 sur 10.
3: Est-ce que tu savais que les trucs qu'on avait sur les billets, les ponts, les fenêtres, n'existaient pas ?
2: Ah bah non, je ne savais pas du tout.
3: Ah bah voilà,
2: donc, c'est pour ça, je te donne un 10 sur 10.
3: Merci.
2: À ton exposé, Audrey. Donc,
3: c'est gentil.
2: J'ai l'impression que depuis le début de la saison, tu fais un sans faute.
3: Ah bah, c'est les auditeurs qui donnent des cotes, hein, c'est pas
2: toi. Ah bah, allez-y, 0471-200-300, donnez vos cotes, mais j'ai l'impression que c'est quand même mieux que quand t'étais à l'école.
3: Ah ben ça ne peut pas être pire.
2: C'est pas compliqué.
3: Je big up à mes profs, ils le savent.
2: Mais c'est bien, tu te rattrapes là.
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0: ça, on fait des trucs pour un vendredi matin. Bon, merci Eva, c'est gentil. Allez, point garde-robe maintenant.
1: Enchanté, je suis celui d'hier et de la semaine passée. Je m'ose tous les jours pour me faire pousser.
0: Une hésitation sur ce que vous portez aujourd'hui, qu'est-ce qu'on met aujourd'hui?
1: Alors j'aurai toujours mes chaussures.
0: Merci pour la suggestion, Teddy Bear arrive, révélation belge typique qui est en approche. BTS pour continuer la playlist pop et le meilleur du réveil de typique. Tout ce qu'il s'est passé hier dans l'émission avant d'en attaquer une toute nouvelle à 6h avec Gaëtan et Audrey, c'est juste après ça sur typique.
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3: En 2022, Beyoncé sort une chanson qui va accompagner la plus grande vague de démissions jamais vécue par les États-Unis. Pour comprendre l'impact de Break My Soul, il faut se resituer dans le temps. On est en plein dans l'après-Covid, au moment où la société recommence à exister sans masque, presque normalement. On a connu le télétravail et un semblant de liberté, et soudainement, les gens ont envie de retrouver du sens, d'être maître de leur bateau. C'est pile à ce moment-là que Beyoncé sort Break My Soul. Dans les jours qui suivent la sortie de son titre beaucoup plus électro que d'habitude, les réseaux sociaux se remplissent de témoignages de salariés épuisés qui expliquent que le morceau leur a donné envie de reprendre le contrôle de leur vie. Le phénomène est suffisamment important pour que plusieurs médias commencent à enquêter sur cette vague de réactions. Et quand on écoute les paroles, on comprend rapidement pourquoi. 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

0: Bon début de journée avec Typique, bienvenue.
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0: Le before avant de laisser place à Gaëtan et Audrey pour une nouvelle émission en direct. Nous sommes ici avec les meilleurs moments d'hier. Il s'est passé tellement de choses dans l'émission, on s'est encore bien marré. En voici encore un extrait maintenant et juste après, on va siffloter Florida sera de retour ou encore de Bossa pour la playlist qui va vous mettre de bonne humeur pour ce vendredi matin. Bon courage, bonne route avec Typique. À cette heure-ci, vous vous levez avant tout le monde, c'est l'avantage, au moins il y a moins de bouchons.
2: Salut Pierre, comment
3: ça va ? Salut les amis.
4: Chaque matin dans le réveil de Typique, Pierre, toi tu épluches les journaux, les réseaux, les tréfonds du web pour en extraire le plus absurde et Pierre n'a qu'un seul verdict.
3: Tout va bien,
4: ben oui.
3: Tout va bien. D'ailleurs, je me suis lancé dans l'écriture d'un roman, figurez-vous. Je pense que ça va retracer 5 ans de mes chroniques dans ce studio et je pense que je vais titrer ça « De longs moments de solitude
2: ». Ah, il a même la couverture et tout.
3: Il a la couverture. C'est parce que j'ai bien avancé dans l'écriture. Là, je suis au stade où j'ai souscrit à l'abonnement premium de ChatGPT. Donc demain, a priori, j'ai fini. Parce que oui, j'ai découvert cette semaine que c'était le meilleur moyen de vendre énormément de livres. Je ne sais pas si vous avez entendu parler de cette polémique sur Télisson Aurélien. En gros, le gars a encore vendu plus d'exemplaires de son roman depuis qu'on a découvert qu'il avait peut-être rédigé grâce à l'IA. Alors, cette affaire, ça pose évidemment beaucoup de questions presque philosophiques. C'est quoi un auteur? C'est quoi une œuvre? C'est quoi un livre? Et d'ailleurs, pour Gaëtan, c'est quoi un livre? C'est pas philosophique, c'est premier degré. C'est quoi un livre? Parce que c'est simple, j'ai fait tout son Insta, Gaëtan. La seule fois où on le voit feuilleter un truc qui ressemble vaguement à un bouquin, c'est la brochure du Carrefour.
4: C'est dégueulasse.
3: Ah, t'enlèves les photos de yaourt, de Pacdo et de fromage en tranche, t'as plus ou moins un livre. Hein,
4: c'est dégueulasse.
3: Il n'y a pas de problème.
4: C'est dégueulasse.
3: Mais en fait, la réflexion, c'est quoi un auteur, c'est quoi un livre? Ça fait déjà pas mal de temps que les repères avaient été complètement brouillés dans le monde de la littérature, parce qu'on pense qu'un livre, c'est des mots sur des pages et des pages insérées dans une couverture. Eh bien, pas toujours. Par exemple, cette info, un livre entreposé à la Bibliothèque royale de Belgique a été relié avec de la peau humaine.
2: Hein,
3: oui, c'est surprenant. Moi, je connaissais des livres qui donnent la chair de poule, la chair d'humain. Non. Ça signifie également que ce livre, pour un cannibale, ça peut aussi servir de doggy bag. C'est un petit creux. J'ai envie de dire que c'est Hannibal Lecture.
4: Oh là là.
3: C'est brillant. Et attention, parce que décidément, les livres peuvent être dangereux. En Allemagne, des livres empoisés à l'arsenic ont été retirés des bibliothèques. Alors moi, je dis, c'est peut-être dommage qu'ils aient été retirés, parce que ces livres auraient permis une chose, je trouve, formidable, c'est d'achever les lecteurs qui, vous savez, ont l'habitude
2: de mouiller
4: de les... c'est horrible.
3: Leurs doigts pour... tourner des pages, ça me dégoûte.
4: Ah, c'est dégueulasse.
3: Alors, tant qu'à parler de livres avec un certain degré de toxicité, de son côté, Snoop Dogg a inventé le livre qui se fume. Vous avez déjà parlé, les pages sont des feuilles de papier à cigarette et la tranche sert de grattoir pour les allumettes.
4: Oh, c'est génial.
3: On connaissait le livre de poche, là c'est plutôt le livre de pochon. Le problème, c'est évidemment qu'après 3 chapitres, vous vous souvenez plus très bien des 2 premiers.
4: Oui, c'est ça.
3: Forcément. Autre invention à Toulouse, un jeune entrepreneur transforme vos échanges SMS en un livre d'amour.
2: Oh.
3: Évidemment, c'est mignon, mais évidemment, le résultat final dépend de la nature de vos SMS. Moi, ce serait pas très intéressant. Les seuls SMS que je reçois encore, c'est pour des livraisons Chronopost. Donc le livre s'appellerait sans doute « Nous vous avons raté ». En revanche, c'est vrai que les échanges torrides entre Audrey et Nico...
2: ça peut être un chou livre.
3: Les sexos et tout ça, on raconte que c'est comme ça qu'on a écrit... 50 Shades of Grey.
4: Ouais, bon. c'est pas bon.
3: Voilà. La suivante, ça questionne la notion de succès littéraire. Un auteur achète 400 exemplaires de son propre livre pour en faire un best-seller. Ça, c'est une entourloupe. Acheter 400 exemplaires de son propre livre pour gonfler ses ventes, c'est exactement comme se faire retirer une côte pour gonfler son body count avec ses propres autofellations.
2: Oh, enfin,
3: la dernière,
4: c'est... Comment tu penses à ça?
3: Oui, bah écoutez, moi, c'est le problème de ce cerveau. Hein. Enfin, la dernière, attendez, accrochez-vous. Sachez que Dominique Pellico, vous savez, condamné dans l'affaire sordide des viols de Mazan, cherche un éditeur pour un livre écrit en prison. Quelle belle idée, fermant un ouvrage qui manquait dans notre bibliothèque, ça. Et l'autobiographie de Nordal Hollandais. Vraiment les deux. Bon, évidemment, au niveau du récit, on peut malheureusement d'ores et déjà s'attendre à une histoire à dormir debout. Vous le voyez, dans le monde de la littérature, tout va bien. Et en attendant, n'hésitez pas à commander mon livre.
4: Merci Pierre.
2: Merci beaucoup Pierre. On peut réécouter tout ça sur Ovio, c'est dispo en podcast. Et on te retrouve évidemment la semaine prochaine. Salut Pierre.
3: Ciao.
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pépites belges, Suarez arrive. Réveil de Tipeee. Jadoul, c'est tout pour aujourd'hui. Je vous laisse là avec les professionnels. Place au talent. Gaëtan et Audrey prennent la place et prennent le micro de Tipeee jusqu'à 9h. C'est le réveil de Tipeee de retour en direct pour une nouvelle émission incroyable. Ils vont encore nous faire marrer. Il y aura des blagues, des actus, des humoristes, tout ce qu'il ne fallait pas louper dans votre feed avec l'œil expert et avisé de notre équipe. Ça va être incroyable et encore une belle émission qui s'annonce. Bon vendredi, je vous retrouve demain à partir de 15h sur Tipeee pour une nouvelle émission ensemble. D'ici là, excellente journée. Sifflotons, voici Florida sur Tipeee. Bonne journée.

0: Bonjour.
1: Bonjour tout le monde.
0: Bienvenue dans le réveil de Typique. T'as mal quelque part?
1: Faut que je t'explique des trucs encore, mais bon, après. RTBF Typique, il est 6h.
0: Il y a quelque chose qui grince, je crois que c'est le corps d'Audrey. Slater arrive dans quelques instants.
1: Oh la violence.
0: Avec Dance. Il y aura Britney Spears.
1: T'as de la chance.
0: Toxique.
1: T'as de la chance que tu mets du Britney pour te faire pardonner.
0: C'est pour ça que je me suis permis.
1: Attention.
0: Il y aura Aitch. Aitch, c'est ce que dit Audrey ce matin aussi.
1: Ah mais ça c'est sûr. Faut que je vous explique, j'ai encore fait une bêtise. Encore une, tu vas me dire, mais
0: bon. Allez. Bon, on va voir ce qui va se passer du côté de la météo, les amis.
1: Ouais. Je sais pas. Je vais vous dire ça dans un instant. Vous avez le temps? On va pas se mettre de pression. On sait quel jour on est vendredi.
0: C'est vendredi.
1: Ouais.
0: C'est vendredi, c'est cool.
1: Bah, il vaut mieux que je vous dise ça plutôt que je vous invente une carabistouille.
0: Ouais, c'est
1: voilà.
0: Vrai.
1: Maintenant, j'ai
0: tu
1: la météo.
0: Quelqu'un d'honnête.
1: J'ai la météo sous les yeux. Franchement, ça va. Pas de pluie déjà. Ça, c'est plutôt une bonne nouvelle. Nuageux ce matin, on va pas se mentir, mais 13 degrés en moyenne, voire 16 déjà à 11h. Donc ça, c'est cool. Et puis cet après-midi, on sera autour des 20-21 degrés avec des éclaircies. Donc ça, ça va.
0: Alors préparez-vous parce que je sens que cette émission, elle va être rock and roll.
1: Ça, c'est rock'n'roll.
0: Bon, on est très fan de UGEL dans l'équipe.
1: Ouais.
0: Il nous a sorti d'ailleurs le son de l'été. Hein.
1: Oui, il a sorti le son de l'été, puis surtout, il a dit un truc un peu improbable pour un DJ, et tout le monde en parle depuis, et évidemment que nous aussi, on va en parler ce matin. Ouais,
0: il a pris une décision bizarre. Voici Slater et Dance du côté de la musique, celle de Typique. Bienvenue, bon réveil.
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0: aimes ça, Britney Spears, un petit toxique.
1: Je trouve que c'est sa meilleure chanson.
0: Ah ouais. Ça, c'est...
1: Elle était sexy en plus là-dedans. Oula, c'était très chaud.
0: Soyez les bienvenus. Il est 6h04. C'est le réveil de Typique. On est trop content de vous accompagner en ce vendredi.
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0: Bonjour tout le monde.
1: Hello.
0: Bonjour.
1: Hello everybody.
0: Alors, bon, je sais que tu es un peu rouillé.
1: Un peu.
0: On va mettre du WD-40 un peu partout.
1: Il va falloir un bidon entier, hein, parce que là, je peux te dire que j'ai repris le sport hier. Mais mon gars, je sais même plus me redresser.
0: Non, mais j'ai vu.
1: J'ai tellement de courbatures que je suis tout bloqué dans le bas du dos.
0: T'es arrivé en boitant.
1: Ah, ben je ne sais pas.
0: Je me suis demandé ce que t'avais fait cette nuit.
1: Je suis littéralement bloqué et j'ai des courbatures de partout. Voilà. Et en fait, il y a quand même un truc qui est pas juste. Parce que ça fait 6 mois que je fais du sport. Ok.
0: Ouais.
1: Je me suis absentée 10 jours. Est-ce que c'est normal d'avoir des douleurs pareilles alors que c'est 10 jours de passeport?
0: Oui, mais tes muscles ont complètement perdu l'habitude, vois-tu.
1: Mais en 10 jours.
0: Ah, ben oui, mais en 10 jours,
1: non,
0: ça va vite.
1: Et
0: tu sais,
1: payé, ça,
0: tu sais à quelle vitesse font un muscle?
1: Combien?
0: Ça va super vite.
1: C'est toi qui nous parles de muscles.
0: Mais non, mais quand t'es alité à l'hôpital, on dit toujours qu'il faut bouger, qu'il faut des kinés, parce que les muscles fondent si tu ne bouges pas.
1: Ah bah voilà, il me faut un kiné.
0: Ah bah alors... Donc là, ils ont fondu comme neige au soleil.
1: Ça, je peux te dire que ça, c'est sûr. Là, je suis en pleine canicule, il y a tout qui a fondu.
0: Et puis, t'as vu comment t'as vécu pendant 10 jours?
1: De quoi? Oui.
0: Bah, t'as fait attention à rien.
1: C'est vrai, quelques excès, mais est-ce qu'on n'a pas qu'une vie?
0: Ben oui, et du coup, tes muscles te le rappellent
1: mais
0: ce matin.
1: Mais c'est bien, vivons à fond. Ouais.
0: Soyez les bienvenus, on est le 2 octobre, on est vendredi, ça c'est la bonne nouvelle. Et à la même date, en 1950, paraissait le tout premier dessin animé d'une bande dessinée que tout le monde connaît, Snoopy.
1: T'as un petit chien, Snoopy.
0: Ben oui.
1: Bah, je précise parce que les plus jeunes, ils ont pas connu Snoopy. Déjà, nous, c'était limite, hein.
0: Alors, Snoopy, moi, de mon époque, c'était effectivement limite. Mais par contre, tous les gens que je connaissais autour de moi ont appelé leur chien Snoopy.
1: Ah oui, c'est vrai. Ça
0: puis, c'était.
1: Non. Même si nous, on n'était pas trop la génération du dessin animé, on avait quand même. Moi, dans ma classe, je me souviens, tout le monde avait des fards de Snoopy. Tu vois?
0: Ouais, c'est vrai qu'il y avait des sacs à dos, des plumiers Snoopy. Et je sais pas si tu savais, mais le générique version française a été écrit par Chantal Goya.
1: Ah, c'est marrant, on aurait dit la boîte Dorothée.
0: Écoute.
3: C'est un drôle de petit chien.
1: C'est qui chante?
0: Chantal Goya.
1: Ah, c'est Chantal Goya? Oh, c'est marrant.
0: Ouais.
1: Elle a tout fait, c'est Chantal Goya. Alors, derrière Snoopy, c'est un seul homme, ça faut le savoir aussi, hein, c'est Charles Schulz.
0: Okay.
1: Il était tout seul, le gars, parce que d'habitude, ceux qui font des BD, ils s'entourent d'une équipe quand même pour les aider, pour les dessins, pour l'écriture, pour la mise en place, tout ça. Et bah, lui, il faut savoir qu'il a fait ça tout seul pendant 50 ans, sans assistant, sans équipe, sans personne. Il a tout dessiné, il a tout écrit lui-même.
0: Et le Snoopy, il était méga connu, c'était une méga star.
1: Ça représente près de 18 000 dessins à lui tout seul. Je sais pas si t'imagines.
0: Énorme.
1: C'était un bosseur, hein, le gars de Snoopy. Et alors, il y a une petite particularité quand même dans cette bande dessinée, c'est que il y a jamais d'adultes, si tu regardes bien. Il y a que des enfants et le chien.
0: Ah oui, mais c'est
1: ouais,
0: vrai.
1: C'est tout.
0: C'est
1: mais
0: vrai.
1: Ça a marqué toute une génération. Toi, t'étais de la team de quel BD?
0: Alors moi, j'en avais plusieurs. L'agent 212, ça j'aimais beaucoup.
1: Tu pas de ça?
0: Ah, j'adorais. Moi, je me souviens aller au supermarché, mes parents me laissaient dans le rayon BD. Je m'asseyais par terre et je lisais les BD.
1: C'est
0: et
1: mignon.
0: Kit Paddle, évidemment.
1: Ah oui, les Kit Paddle. Moi, c'était Boule et Bill. Ouais.
0: Boule et Bill.
1: C'est pour ça que maintenant j'ai un cocker.
0: Oh oui!
1: J'adorais Boule et Bill, franchement c'était trop mignon.
0: C'est vrai que je l'ai lu un tout petit peu aussi, moins ma caméra.
1: Et les Cédric aussi.
0: Ah oui, il y a eu les Cédric, il y a eu les Ducobu, il y a eu les Tintin, il y a eu plein de choses.
1: Et quand tu lisais la BD, il y avait toujours la chinoise qui disait Cédric. Tu vois, il y avait plusieurs.
0: Cédric.
1: Il y avait plein de R.
0: C'est vrai.
1: J'aimais bien quand ma mère faisait ça, elle faisait Cédric!
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0: vous allez bien ce matin, 6h17, bon réveil tout le monde, c'est déjà vendredi. Côté musique, c'est Ava Max qui arrive avec Kings and Queens sur Tipeee.
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2: Et puis tous les matins, nous on adore vous parler des artistes qu'on vous diffuse sur Tipeee, on adore vous parler musique et il y en a un qui fait parler de lui en ce moment, c'est Ugel.
0: Ugel qui a cartonné cet été.
2: Ah, Ugel il a cartonné, l'été passé c'était I Adore You, cet été c'était Moving to the Sun.
0: Et c'est vrai que là, il a déclaré un truc un peu surprenant pour un DJ. Parce qu'en fait, il a dit que voilà, maintenant dorénavant, il ne voulait plus mixer en pleine nuit. Donc c'est-à-dire, tu sais, les créneaux autour des 3h, 4h du mat, il en veut plus. Alors que normalement, c'est les créneaux les plus prestigieux, c'est ceux qu'on donne aux grands DJ.
2: Oui, évidemment, les têtes d'affiche en général, elles se produisent tard en fin de set.
0: C'est normal, parce que c'est là où la salle normalement est pleine, où tout le monde est un peu à fond dans l'ambiance et tout.
2: Et puis bon, c'est le boulot d'un DJ, c'est souvent un travail de nuit, hein, le DJ.
0: Donc c'est vrai que c'est surprenant qu'ils disent qu'il veut plus de ce créneau-là, mais il a expliqué pourquoi. En fait, il faut savoir que déjà son papa est atteint de la maladie d'Alzheimer et que lui visiblement porte le gène effectivement aussi de la maladie donc il doit se préserver, il a besoin de dormir, il a besoin d'avoir un équilibre et donc il a dit dans cette logique là j'ai pas envie de me bousiller la santé, même si mon métier je l'aime, même si j'adore ce que je fais et maintenant je vais m'écouter aussi.
2: C'est une question de santé là et d'hygiène de vie évidemment.
0: C'est fou parce que j'ai l'impression que c'est tout l'inverse de ce qu'on avait connu nous, les DJ les gars, sorry, de l'époque des années 90 et 2000 mais ils se retournaient le cerveau. Moi je me souviens ils avaient des vasques avec des bouteilles d'alcool, ça n'arrêtait pas.
2: Oui, et quand c'était pas l'alcool, c'était autre chose.
0: Oh, en plus, oui, mais ça se voyait pas trop. Ils le faisaient pas devant tout le monde. Mais moi, je me souviens, ils buvaient, quoi. Ça buvait, ça faisait la fête, ça dormait pas, c'était complètement déphasé. Et là, j'ai l'impression qu'il y a d'autres DJ aussi maintenant qui s'y mettent et qui veulent prendre soin d'eux.
2: Ouais, sauf que la différence aujourd'hui, c'est que le DJ, il est devenu vraiment international. Il voyage partout et le rythme de vie d'un DJ international est complètement fou. David Guetta, par exemple, en parle régulièrement. Il a dû changer son hygiène de vie.
0: Et il boit pas non plus.
2: David Guetta, il boit pas une goutte d'alcool.
0: Ouais, je l'ai vu une fois, j'étais à côté de lui en plein mix et il avait une grande vasque aussi avec des bouteilles d'alcool. Il n'y a pas touché.
2: Non, mais c'est vrai. Il y en a de plus en plus. Avicii, regarde, il avait arrêté les tournées en 2016 à 26 ans, au sommet de sa carrière. Il avait même publié une lettre expliquant qu'il avait besoin de s'arrêter. Il parlait de l'épuisement. Donc c'est lui vraiment qui a libéré la parole. Le groupe Swedish House Mafia s'est séparé en 2012 après des années de tournées non-stop et ils ont aussi évoqué une usure constante. Donc effectivement,
0: après,
2: les DJ internationaux font de plus en plus attention parce qu'avant, dans

0: Eugène ne serait pas trop d'accord. Hein.
1: Oh, ça passe.
0: On se l'écoute, Eugène.
1: On fait comme Eugène, c'est pas nous, c'est Eugène.
0: Ouais, on va en discuter avec nos boss et on vous revient. En attendant, on est là pour vous réveiller, évidemment, en pleine forme avec Eugène, justement, et Solto. Jamaican, ça aussi, ça avait cartonné.

0: Restez là, bougez pas, Olivia Dean, dans quelques instants, ce sera Man I Need. Hello everybody.
1: Bon réveil.
0: 6h25.
1: Ouais.
0: Ça y est.
1: Déjà vendredi, fin de semaine, donc ça c'est cool.
0: Audrey est prête, elle est maquillée, elle est prête à démarrer sa journée.
1: J'ai pas encore fait les sourcils. c'est presque fini.
0: Bon, donc tu as mal partout parce que t'as été faire du sport.
1: Ouais, mais bon voilà, écoute, il faut ce qu'il faut. Hein.
0: Mais c'est que t'as repris trop hard, non?
1: Ah, d'ailleurs, j'ai oublié de te dire un truc.
0: Quoi?
1: On t'a préparé une petite surprise pour lundi.
0: Pardon?
1: J'adore ta tête.
0: Non, mais ça, je suis sûr que ça va être à coup de sport.
1: Ah, ça, c'est sûr. Écoutez, ça fait combien de temps? Allez, ça fait plus ou moins 2 ans que j'essaye de remettre Gaëtan au sport. Là, comme moi, je m'y suis remis, je me suis sentie d'une mission encore un peu plus impliquée avec toi. Tu vois,
0: ouais.
1: J'ai vraiment envie que tu bouges ton pet. Donc, lundi, on te réserve une surprise pour t'y remettre.
0: Ok.
1: Voilà.
0: Bon, ça me fait peur, mais...
1: Mets des baskets, mets-toi à l'aise lundi. Mets-toi à l'aise, mets-toi même en training si tu veux être bien. Vraiment.
0: C'est pas possible.
1: Vraiment, mets-toi bien.
0: Ok, voilà. Bon, je vais me préparer psychologiquement déjà parce que je sens quand Audrey prépare quelque chose, c'est jamais à moitié et c'est jamais petit.
1: Mais c'est pour ton bien. Et ça,
0: okay.
1: Ça c'est bien.
0: Bon, 6h26, on parlerait bien de Cap 48 qui va démarrer là. Cap 48.
1: C'est aujourd'hui.
0: Ben oui, qui démarre et vous allez pouvoir acheter les post-it, les chaussettes Cap 48.
1: Ouais, franchement, réservez un bon accueil à tous les bénévoles que vous allez croiser. Franchement, vous êtes tellement nombreux à vous mobiliser chaque année. Ils sont là, vous pouvez pas les louper, ils ont des petites chasubles marquées Cap 48. Dans le dos et à l'avant. Et donc voilà, ils sont là pour essayer de vendre un maximum de post-it, de chaussettes, d'accessoires Cap 48. Pourquoi? Parce que c'est pour essayer de récolter un max de sous pour pouvoir aider toutes les assos aussi. Hein.
0: Ouais. Effectivement, il y a plein d'assos qui vont pouvoir être financés par vos dons notamment et par ces objets vendus au prix de 15 €. Il faut savoir que quand même 15%, c'est énorme, de la population vit avec un handicap, soit plus de 1,6 million de personnes qu'on va peut-être pouvoir aider grâce à Cap 48.
1: Et c'est vrai qu'on le répète assez souvent et d'ailleurs durant la soirée Cap 48, on découvre souvent les parcours de personnes comme ça, mais qui sont parfois qui n'ont pas de handicap et ça survient au cours de la vie. Et d'ailleurs, 80% des handicaps surviennent au cours de la vie. Le handicap, ça concerne tout le monde, ça peut arriver à tout le monde.
0: Évidemment.
1: Et donc même si là vous êtes un petit peu pressé ce matin, vous avez des trucs à faire, arrêtez-vous si vous avez quelques minutes, allez dire bonjour aux bénévoles, allez acheter un petit quelque chose. Souvent en plus les accessoires sont trop cool et en plus vous faites un beau geste au passage. Et si vous voulez plus d'infos, évidemment, il y a tout ça sur le site cap48.be.
0: Ouais, et là aussi vous pouvez faire votre don si vous le souhaitez. Il y a Christophe qui est avec nous, qui voulait nous passer un petit coucou suite aux bandes dessinées. On en a parlé tout à l'heure. C'est l'anniversaire de Snoopy aujourd'hui et Christophe, il a une bande dessinée qu'il lisait quand il était plus jeune. Salut Christophe.
1: Salut Cricri.
2: Salut à vous deux, vous allez bien?
0: Ça va et toi?
1: Et toi, t'es en forme ce matin?
2: Très bien, oui.
1: C'était quoi ta bande dessinée, toi, petit, ou même encore maintenant, peut-être que tu lis?
2: Moi j'adorais, c'est les pierres tombales.
1: Ouh, qu'est-ce que c'est que ça?
0: Ah, mais ça me dit quelque chose. C'était quoi l'histoire?
2: C'est avec un fossoyeur, en fait, et c'est un peu avec de l'humour noir, comme ça. C'est vraiment chouette comme bande dessinée.
1: Et c'était pour les enfants ou c'est à destination des grands?
2: On va dire les jeunes ados.
1: Ah ouais,
0: les jeunes ados.
1: Ouais.
0: Ok, donc pas trop jeunes. T'avais quel âge, toi, Christophe, quand tu lisais ça?
2: Je devais avoir 15-16 ans.
0: 15-16 ans. Ouais, donc l'humour noir à 15-16 ans, on le comprend déjà un peu.
1: Ouais,
0: hein.
1: Voilà, c'est sympa.
2: Tout ça, quoi. C'est surtout ça. Quoi
0: de prévu aujourd'hui, Christophe?
2: Je bosse et puis après c'est le week-end.
0: Ah bah oui, ça y est. Ouais. Ça sent bon le week-end.
1: Ça fait plaisir, le week-end, tu vois. Rien que le mot comme ça, ça va être trop bien.
0: Mais Christophe, on te souhaite déjà un super bon week-end du coup.
1: Bisous, hein, Cricri.
2: Merci à vous aussi.
0: Salut.
2: Allez,
0: ciao, Chris, ciao.
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0: On file sur les routes comme tous les matins. On vous informe de vos conditions de circulation, bien évidemment. Alors sur les routes, en ce vendredi à 6h30, RAS, rien à signaler. Le trafic est fluide. Dans quelques instants, on revient sur la grosse boulette du jour qui est attribuée à une influenceuse. Elle a mal préparé son voyage et elle a eu comme un petit problème de paiement. On en reparle. En attendant, voici Olivia Dean.

0: 6h36, on ouvre les yeux tout doucement, on est reparti pour une nouvelle journée avec les Pink Panthers. Dans un instant, ça va bien vous réveiller, ça va aller. Avec ça, normalement...
1: La boulette.
2: Oups, la boulette.
3: En attendant, on s'intéresse comme tous les matins à tous ceux qui font l'actu, mais pas toujours pour les bonnes raisons. La grosse boulette du jour revient à une influenceuse.
0: Ah, je sais plus quoi dire. Moi, quand j'entends des histoires pareilles, j'ai envie de changer de planète. Voilà, comme ça, vous savez, je suis tombée sur l'histoire de cette Espagnole qui est partie en vacances à Ibiza cet été. La meuf, elle habite à Séville. C'est une Espagnole. Hein.
3: C'est une Espagnole, en plus.
0: Donc, une Espagnole qui part en vacances en Espagne.
3: Ok.
0: Mais vous allez comprendre pourquoi j'insiste là-dessus, c'est important. Avant de partir, elle a fait un truc, elle est passée au bureau de change de l'aéroport et elle a changé tous ses euros en dollars.
3: C'est pas possible.
0: Voilà. Parce que comme c'est un endroit... Alors, il y avait un raisonnement derrière. Attends, il faut lui laisser une chance. Elle a dit comme c'était un endroit un peu très moderne, on prend l'avion pour y aller, c'est en plein océan. Donc, dans sa tête, c'était plus l'Espagne.
3: Ok.
0: Voilà.
3: Et c'est une Espagnole.
0: Ouais.
3: On dit Ibiza.
0: Ouais. Donc Ibiza fait partie des Baléares, les gars, c'est-à-dire l'Espagne. Donc à environ 150 km des côtes.
3: Oui, Ibiza est en face. Enfin, je veux dire, tu peux même l'apercevoir parfois, Ibiza.
0: Et alors, elle me fait rire parce que sur ses réseaux, elle dit j'ai voulu aller payer, tu vois, j'ai pris un petit cocktail et tout. Et là, on lui annonce le prix en euros. Elle dit c'est là que j'ai compris qu'on était en Espagne. Hein,
3: oh, mais c'est pas possible. Mais au-delà de l'Espagne, c'est l'Europe, quoi.
0: Oui, et puis en plus, attends, magique, parce que comme elle avait échangé ses euros en dollars, après, elle a dû retourner au bureau de change pour échanger ses dollars.
3: Ah oui, elle a perdu des sous.
0: Elle a perdu des sous, donc voilà. Écoute, je pense que c'est peut-être pas la plus forte en géographie.
3: Oh, y a, y en a d'autres hein, qui ont fait ça. Britney Diallo et son amie Anna qui ont raté leur vol pour Nice depuis Rome. Ils ont demandé en fait un billet en anglais. To Nice. To Nice.
0: Ah oui, c'était celle qui était partie à Tunis.
3: Et finalement, elles se sont retrouvées dans un avion à destination de Tunis.
0: Allez, bam, ça part. Moi, j'adore des histoires comme ça, franchement.
3: Dans la même veine, Ryan Nguyen, 2,4 millions d'abonnés, voulait rentrer chez elle à Sydney après un voyage en Europe. Débordée, elle a délégué la réservation à son assistante, donc elle n'a pas vérifié la confirmation. Elle l'a compris la veille. Au moment d'enregistrer son vol, elle partait en fait pour l'Autriche et non pour l'Australie. L'assistante a confondu en fait en anglais Austria et Australia.
0: Ah, franchement, t'es un peu deg, non? Tu dois aller en Australie et t'arrives en Autriche.
3: Ouais, là, c'est l'assistante qui... C'est très, très loin en plus. Hein.
0: Là, t'imagines, t'arrives en Autriche, tu cherches les kangourous.
3: Dernière histoire que moi, j'ai vue qui est hallucinante. Alisha Marie, qui s'était tellement maquillée et coiffée pour sa photo de son passeport, qu'à Istanbul, en survêtement et casquette, on lui a refusé carrément le vol.
0: Bah déjà, en casquette, tu peux pas, hein.
3: En fait, elle ne ressemblait plus du tout à sa photo tellement elle s'était pimpée.
0: elles sont magiques, mais en même temps, si elle n'était pas là, qu'est-ce qu'on ferait sans ces petites histoires?
3: On ne s'amuserait pas autant, évidemment,
0: voilà,
3: ma petite
0: mais c'est
3: dame.
0: Ça, donc merci.
3: Tu l'as promis, les Pink Panthers, c'est maintenant, c'est tout de suite avec Zara Larsson et Stateside.

0: quelques instants les Red Republic avec Ain't Worried. Et puis, elle adore scroller tous les jours pour vous ramener le meilleur des réseaux sociaux.
1: Ouais, mais en scrollant, j'ai vu que le Chili, le pays, tu vois,
0: ouais,
1: il prenait cher sur les réseaux sociaux. Il y a tout le monde qui se moque du Chili à cause d'un truc et je vous dirai ce que c'est tout à l'heure.
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0: Oh, oh, il y a du progrès.
1: Non, ouais, enfin, léger quand même.
0: Non, non, ça avance.
1: Oui, enfin bon. Et t'imagines, tu dois siffler quelqu'un
0: en
1: comme
0: fait,
1: ça.
0: En fait, le résumé de tout ça, c'est que pour siffler, tu dois être gonflé.
1: Mais c'est toi le gonflé, ça va. Maintenant, c'est moi que tu traites de gonflé, là.
0: Et oui, le matin, quand t'as les lèvres et le visage un peu plus gonflé, hop,
1: et
0: tu siffles bien.
1: C'est pas possible, je te jure. T'es en train de te mettre dans la merde, toi, fais attention. Il y a Thomas Hamilton qui arrive côté musique, c'est du belge, on l'adore, il était venu nous voir, et d'ailleurs, on le retrouve maintenant, il fait partie de la team de Typique, et il arrive dans la playlist dans quelques secondes.
0: Sinon, elle adore scroller et vous ramener des trends des réseaux sociaux.
1: Baisse les yeux.
0: C'est Audrey et on file vers le Chili.
1: Les pauvres, ils prennent cher. En même temps, ça me donne envie de rire et en même temps, je me dis les pauvres quand même. Parce que c'est vrai qu'en scrollant sur les réseaux sociaux, je me suis rendu compte qu'il y avait une tendance qui vient un peu de nulle part. Hein. C'est totalement gratuit, mais qui se moque un petit peu du pays, un petit peu du Chili. Pourquoi ? Parce qu'il faut savoir que le pays, il est très long. Il est très étroit.
0: Si vous regardez sur la carte, le Chili, c'est en Amérique du Sud.
1: Ouais.
0: C'est la partie toute fine que vous voyez.
1: On dirait une ligne.
0: Ouais.
1: C'est vraiment un pays qui est coincé entre la montagne et l'océan. Et donc, les gens sur les réseaux sociaux ont une idée un peu concon, mais ils prennent des photos et ils les tirent en longueur pour imiter, tu vois, le Chili. Donc, par exemple,
0: j'adore
1: une chambre tellement étroite que le lit est coincé entre deux murs, des maisons qui sont complètement écrasées, des voitures qui sont étendues aussi. Et à chaque fois, les gens mettent en dessous en légende ma voiture si j'étais au Chili, ma maison si j'étais au Chili, tu vois. Un sandwich au Chili, hyper long, tu vois, hyper allongé.
0: Hyper fin, hyper long.
1: Hyper long, hyper fin. Ça n'arrête pas et je me suis dit, mais les pauvres.
0: C'est très visuel, c'est pour ça qu'on vous l'explique hein, au niveau de l'allongement de tous les objets.
1: Tu sais que même, ça cartonne tellement sur les réseaux sociaux, j'ai vu qu'il y avait même des marques qui s'y mettaient.
0: Mais non.
1: J'ai vu, il y a des compagnies aériennes qui ont pris les avions et qui les ont allongés, tu vois.
0: J'adore.
1: En disant nos avions au Chili. Il y a des magasins, des chaînes de resto aussi. Enfin, c'est.
0: Bon, c'est après, faut pas qu'on fasse trop les malins parce que nous, on a un des pays les plus petits du monde. Parce qu'il est petit, hein, notre pays.
1: Et nous, en termes de moquerie, on donne, hein, ça va, ils arrêtent pas. Tout le monde se moque tout le temps des Belges.
0: Bah, c'est surtout les Français qui se moquent des Belges.
1: Pas que, hein.
0: Le monde entier, ça va encore.
1: Déjà, j'aimerais bien. Il y a un truc qui m'énerve, moi, en tant que Belge, c'est qu'on nous appelle toujours les petits Belges.
0: Ben oui, parce qu'on a un petit pays. On a un petit pays.
1: Oui,
0: regarde, le monument le plus connu au monde chez nous, c'est Manneken Pis, 55,5 cm de haut. Ah pardon, mais on nous a pas respecté sur le coup. Bah, hein.
1: D'accord, c'est pas. Bah, alors attends, parce que pourquoi on dit les petits Belges et pas les petits Chiliens alors? Parce que le Chili.
0: Non, on dit les longs Chiliens alors.
1: Les longs Chiliens.
0: Bah oui.
1: Oui, mais non, parce que c'est très long. C'est vrai que ça fait 4000 km de long. Donc ça, c'est vrai que c'est très long par contre.
0: Ouais.
1: Mais en largeur, les gars, ça fait que 200 km.
0: C'est long et fin.
1: Oui, mais 200 km, on pourrait dire les petits Chiliens aussi. Hein.
0: J'adore.
1: Ah bah quoi.
0: Mais si vous deviez trouver une trend sur la Belgique, quant à notre petit pays, vous pourriez faire quoi comme trend? 0471, 200, 300. Moi, par exemple, je verrais des images, tu vois, où tout est rétréci. Genre, maman, j'ai rétréci.
1: Mais ça va, on n'est pas si petit que ça, t'exagères.
0: Ben, on est un petit pays, tu sais, comme le Luxembourg, comme Monaco.
1: C'est quoi le plus petit pays du monde?
0: Écoute, je vais regarder. Je regarde.
1: Petit pays du monde. Ça doit être. Bah oui, je sais pas. Franchement, on va chercher pour vous.
0: Non, mais voilà, attends. La cité du Vatican, c'est un pays en fait.
1: Ah oui, c'est vrai, vu comme
0: ouais,
1: ça.
0: Ouais, 0,44 km², 800 habitants.
1: Le petit pape, alors on peut dire.
0: Oui, c'est ça.

0: 7h56. On a parlé des pays les plus petits du monde il y a quelques instants. Tu sais quoi ?
1: On n'est pas dedans.
0: Ah bah non, on n'est pas dedans parce qu'il y a des plus petits pays que nous encore. Les 5 plus petits pays au monde, donc le Vatican, on l'a dit. Il y a Monaco, 2,02 km².
1: C'est vrai qu'on oublie à chaque fois Monaco, mais bon. Mais après, le reste, c'est des îles alors.
0: Ouais, il y a Nauru, petit état insulaire d'Océanie, en Micronésie. Tuvalu, qui est un état d'un archipel polynésien. Et puis tu as Saint-Marin aussi.
1: Ah ouais, bah voilà, ouais, des petites îles quoi.
0: Ouais, c'est ça. Donc du coup, bah voilà, on pourrait se moquer des autres petits pays. Hein. Pourquoi le Chili,
1: il faut pas se moquer des Chiliens. On ne se moque pas des plus petits. Voilà, moi, c'est toujours ce qu'on a appris à l'école.
0: Mais on se moque des plus longs.
1: Mais on se moque des plus longs. Ça, oui. Dis, on a reçu un message trop mignon de Camille sur le WhatsApp, t'as vu ou pas ? Il y a son petit fiston d'ailleurs, on lui fait un coucou Théo.
0: Coucou Théo.
1: Théo qui a 6 ans et qui nous découvre à la télé et sa maman lui a expliqué que c'était donc nous qu'il entendait à la radio dans la voiture quand il allait à l'école et il a demandé s'il pouvait nous regarder maintenant parce qu'on était son nouveau dessin animé.
0: Oh du.
1: On est un dessin animé.
0: Ouais ben bah, on a des têtes de dessin animé. Bah écoute voilà.
1: Je sais pas comment on doit le prendre.
0: Je sais pas non plus. Shawn Mendes c'est pour la suite et là c'est There's Nothing Holding Me Back. J'ai essayé de le dire correctement.

0: J'adore, il y a Mario qui rentre dans ce studio et qui dit oh, aujourd'hui je me sens vraiment pas bien, j'ai mal partout. Et Audrey elle est de retour. Ah, cherche pas, c'est le Covid.
1: Bah ouais.
0: T'es déprimé, c'est le Covid.
1: C'est le Covid.
0: On est en retard,
1: c'est le Covid.
0: C'est le Covid.
1: Voilà. Non mais et rigole pas, j'ai vu qu'il y avait une hausse des malades là, ça n'arrête pas.
0: Ouais non mais c'est vrai qu'autour de moi il y a plein de gens qui tombent comme des mouches.
1: Bon. Courage, courage, si vous êtes aussi un petit peu malade ce matin, on va vous accompagner et vous motiver comme il faut.
0: Oui et puis vendredi, on est vendredi, c'est bienvenue chez les grands, c'est pas parce qu'on a passé les 30 ans qu'on sait tout gérer, on a des galères et on se partage tout ça.
1: Ça saurait si on savait tout gérer.
0: Ah oui ça c'est sûr.
1: Mais bon, ouais, ça, bon on fait un petit point tous les vendredis, donc voilà, on va vous apprendre à devenir de meilleurs adultes.
0: Ouais, toi t'as dû déménager dernièrement. Et tu m'as dit que tu avais fort galéré, et donc on va revenir là-dessus.
1: C'est pas que j'ai fort galéré, c'est que j'avais oublié les trucs à faire en cas de déménagement. Donc si on peut vous aider au passage, bon, on va essayer ce matin.
0: Il y a du Tovlo qui arrive avec Stromae pour la suite dans les 30 prochaines minutes.

0: Et puis pour la dernière fois cette semaine, on vous enverra chez Zero Latency VR du côté d'Ixelles, du côté de Waterloo, pour faire de la réalité virtuelle. Ce sera dans quelques petites minutes.
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0: Le soleil sera de retour tout à l'heure, il fera sec, on reviendra sur la météo dans quelques instants. Mais avant, c'est l'essentiel de l'actu avec Mario. Bonjour Mario.
3: Bonjour Gaëtan, bonjour à tous. Le week-end a déjà commencé pour les élèves des écoles secondaires de la ville de Liège. Celles du réseau libre et communal sont fermées, une précaution pour éviter de nouveaux débordements, comme lors des manifestations d'élèves ce jeudi. Hier soir, de nouveaux appels à manifester circulaient sur les réseaux sociaux. La ville de Liège a donc pris les devants. En France aussi, pas de cours dans 400 lycées depuis lundi. De nombreux élèves se mobilisent pour réclamer plus de moyens pour l'éducation nationale. Là aussi, la police a dû intervenir lors de certaines manifestations. Il y a eu près de 2000 interpellations. Pardon. Toujours en France, Mediapart a relevé comment il avait réussi à authentifier les propos antisémites attribués à Jordan Bardella lors de conversations privées sur les réseaux sociaux il y a 13 ans. Le journal d'investigation a demandé les données à Meta, la maison mère de Facebook. Des données qui assurent que ces conversations n'ont pas été modifiées par intelligence artificielle et que le profil était bien celui du président du Rassemblement National. À l'époque, il était un jeune militant inconnu du parti d'extrême droite. Comment la Belgique peut-elle contrer la menace de guerre hybride? Les survols de drones, les cyberattaques ou encore les campagnes de désinformation sur les réseaux sociaux? C'est la question centrale du Conseil National de Sécurité aujourd'hui. Autour de la table, l'armée, la police, les services de renseignement et les principaux ministres du fédéral. Sport football, pour terminer, une sacrée raclée pour les footballeuses Daoud Everley-Louvain. Elles ont été battues 0-5 par le Paris Saint-Germain hier soir. C'était leur deuxième match en Ligue des Champions féminines. Et puis côté messieurs, c'est l'équipe nationale qui joue ce soir. Les Diables Rouges seront face à la Turquie. Troisième match de Ligue des Nations.
0: Merci, merci beaucoup Mario. À dans une heure pour l'essentiel de l'actu.
2: Et côté météo, ce matin, il fera assez nuageux, c'est vrai. Les températures, on est autour des 16-17 degrés, donc ça, franchement, c'est plutôt cool. Mais par contre, dans l'après-midi, on alternera entre des nuages et des éclaircies, des températures qui tourneront autour des 22-23 degrés. Il fera de nouveau doux, ouais, cet après-midi, c'est cool.
0: Ouais, et puis il va faire assez lumineux après, hein, donc c'est trop
2: même
0: bien.
2: Même pour ce week-end, franchement, ça va, on va avoir droit à un beau week-end pour profiter.
0: C'est pas parce qu'on a passé les 30 ans qu'on sait tout gérer. Oh que non!
2: Non, mais ben, le déménagement, ça vous parle. On déménage au moins une fois dans sa vie, mais il y a des petites choses parfois auxquelles on ne pense pas. Donc on va faire le tour de tout ce qu'il faut faire avant de déménager.
0: Stromae et Tovlo, des fleurs, c'est maintenant, c'est tout de suite à 7h03. Bon réveil avec nous!

0: Alex Warren se prépare avec Ordinary dans la playlist de Tipeee. Et en attendant, nous on se prépare aussi à vous filer du cadeau. On vous emmène chez Zero Latency VR. C'est un super endroit, XL et à Waterloo, 150 mètres carrés pour faire de la réalité virtuelle. Ouais. Ça, c'est génial.
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0: 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En attendant, c'est pas parce qu'on a passé les 30 ans qu'on sait tout gérer. Oh que non. Dernièrement, je sais que Audrey a une fameuse aventure, c'est son déménagement.
1: Oh, j'avais oublié à quel point c'était chiant. Parce que c'est vrai que quand tu penses déménagement, déjà moi je fais partie de la team des gens qui s'organisent pas, hein, disons-le clairement.
0: Ah non, mais ça c'est sûr, toi tu fais tout en dernière minute.
1: Et puis surtout, j'ai l'impression que je vais pouvoir faire mes caisses en 24 heures, tu vois. Alors que non, laisse tomber, ça demande un petit peu d'organisation et c'est vrai que ça me l'a quand même pas mal rappelé. Alors il y a plusieurs choses à penser. Déjà, il faut anticiper. C'est là qu'on se plante souvent. Surtout si vous êtes locataire, le préavis, généralement, c'est 3 mois.
0: Donc, 3 mois avant, ouais.
1: Normalement, la date de votre déménagement, ça se décide un trimestre à l'avance. Et puis les factures, les gars, moi, je sais pas, bêtement, je pensais qu'une fois que j'avais changé mon adresse, tout le reste suivait. Bah, pas du tout.
0: Bah non, pas du tout.
1: L'électricité, l'eau, le gaz, relevez vos compteurs le jour où vous partez parce que ça vous évitera, du coup, de payer la consommation de quelqu'un d'autre. Hein. Y a plein de
0: Et puis pareil, de l'autre côté, quand tu arrives dans la nouvelle maison, dans le nouvel appart, tu dois ouvrir les compteurs à ton nom, tu dois changer le propriétaire des compteurs, les poubelles aussi. Ouais. Si vous avez des conteneurs poubelles, faut les mettre à votre nom aussi.
1: Pareil. Et alors, il y a plein d'autres structures à prévenir, comme les banques, les assurances, les mutuelles. Enfin, c'est un sacré bazar. Il y a que le courrier que j'ai bien fait, moi, cette fois-ci. Parce que
0: t'avais fait comment
1: pour
0: le courrier?
1: Maintenant, je sais que la poste, il y a un service payant pour faire suivre le courrier à la nouvelle adresse.
0: Et ça marche bien.
1: C'est juste que moi, maintenant, tu sais ce que j'ai fait? Je suis tellement paresseuse que, comme mon courrier arrive, j'ai oublié d'aller faire valider mon adresse à la commune sur ma carte d'identité.
0: Ouais, donc ça t'a pas fait penser, en fait, au fait d'aller à la commune.
1: Et donc, ça aussi, il faut. Si, j'y suis allée. Mais alors après, 2 semaines après, ils te rappellent pour que tu viennes mettre ça sur ta carte d'identité.
0: Ah oui, ok.
1: Et c'est cette dernière étape que j'ai pas faite. Donc là aussi, pensez-y, il faut passer par la commune pour mettre tout ça en ordre, les amis.
0: Ouais, et puis pour le déménagement, il faut s'organiser bien à l'avance aussi pour faire ses caisses, acheter du papier bulle, acheter les bons cartons pour les verres, par exemple, parce que les verres, ça casse vite. Enfin, c'est une question d'organisation. En fait, c'est une question de planification et de logistique,
1: surtout.
0: Tu sais
1: qu'il y a une étude qui dit que le déménagement, ça commence 3 mois avant et ça se termine 3 semaines après. C'est la moyenne.
0: Ouais, c'est un peu ça, parce qu'en fait, 3 semaines après, t'as encore quelques caisses à déballer, les derniers trucs à faire.
1: Les trucs administratifs et tout. Donc voilà, si vous envisagez de déménager, dites-vous que ça va prendre un petit temps.
0: Est-ce que vous aussi, vous avez galéré? Quelles ont été vos galères de déménagement? Dites-le nous, 0471 200 300. En attendant, on s'écoute du bon son. Peut-être que vous êtes en plein déménagement là en ce moment. Et ben voici Jason Derulo et Sois là.
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0: Alors là, si vous étiez stressé, on peut pas faire plus doux. Hein.
1: C'est très sympa, je trouve, comme ambiance.
0: Ouais, surtout pour se réveiller le matin. Je trouve ça sympa et ça continue comme ça.
1: Ouais, avec Alex Warren, dans un instant, c'est Ordinary qui arrive sur Typique. Bon réveil, tout le monde.
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0: Bah oui, on va jouer avec l'ABCDR.
1: J'aime pas trop, moi, la dame qui crie, là, au début.
0: Silence.
1: Elle est chiante, elle.
0: Ça, t'aimais pas les profs, toi,
1: en général. Pression comme ça, à 7h19.
0: Il y a Julien qui est là, il est facteur, il vient de Namur, il a 36 ans. Salut, Julien.
1: Ça va, Juju?
4: Bonjour, bonjour.
1: Bah, Julien,
4: ça va super.
1: On est d'accord quand
4: oui,
1: même.
4: Julien.
1: La
4: oui,
1: pression
4: Julien,
1: comme ça. Julien, la pression le matin comme ça, c'est pas OK, hein. Et oh.
4: Non, ça va, super. Pas de pression le matin.
1: Voilà.
0: Ouais, et puis toi, t'es facteur, donc c'est un métier fort du matin, ça.
4: Hein oui, hein, bah oui, on se lève tôt. Hein.
1: T'as commencé à quelle heure ta journée?
4: Moi, je commence à 5h.
1: Tchou!
0: À 5h?
4: Depuis 3h.
0: Oh. Et tu fais quel quartier qu'on te reconnaisse quand même à la radio?
4: Écoutez, moi je suis dans la région de Namur, donc plus du côté de Dave.
0: Plus du côté de Dave.
1: Oui, parfait. Oui, quand même.
0: On salue tous les facteurs qui nous écoutent, vous êtes tellement importants. Et donc voilà, je voulais vous faire des gros bisous. Et à mon facteur aussi, Alain, s'il m'écoute. Bon, attention, on va jouer à l'ABCDR parce qu'on va t'emmener chez Zero Latency VR. Ça se passe à XL, ça se passe à Waterloo aussi. Il va falloir, avec une seule lettre et un thème, nous découvrir le mot qu'on recherche.
1: Alors, tu peux passer quand tu sais pas.
0: 30 secondes, 4 bonnes réponses pour gagner.
1: Comme ça, tu peux.

0: accessoire.
1: Une fourchette.
0: Quelque chose de petit.
1: Un sang.
0: Un hobby.
1: Je passe.
0: Une star.
1: Oula, une star. Je passe aussi.
0: Une couleur.
1: Tu
0: l'as pas?
1: Non, je l'ai pas.
2: Allez, qu'est-ce qu'on fait? Parce que t'as donné la lettre, il a pas compris la lettre.
0: Une note de musique.
1: Le fa.
2: Oh, c'est gagné. Ouais, non, on pouvait pas parce que t'as donné la lettre, il a pas compris si c'était F ou S.
1: Ouais, on n'entend pas très bien en fait.
0: Oui,
1: donc,
0: oui, c'est ça, le téléphone à bon dos. Mais c'est gagné, ouais. Félicitations. On t'a prêté tes 4 accès, du coup, bravo.
2: Tu pars avec tes accès pour Zéro Latin Civière. Tu vas y aller avec des potes ou en famille? Comment tu vois les choses?
1: Non, je vais aller en famille avec les enfants.
2: C'est cool. Oui.
0: Chouette. Bah, profitez un max. Ouais. On va t'envoyer tous les accès à la maison. Bravo.
1: Allez, super. Merci beaucoup.
2: Bisous, Julien. Bonne tournée.
1: Allez, merci.
2: Et si les habitants de Dave le croisent, vous lui faites un petit big up pour nous. En attendant, Alex Warren, c'est tout de suite. C'est Ordinary. C'est sur Tipeee. Il est 7h21. Bienvenue. 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

0: Angel débarque sur Typique. Réveil de 7h24, bonjour tout le monde.
1: Hey, comment ça va? On est trop content de vous retrouver ce matin.
0: Surtout qu'on est vendredi, bon ouais. Vendredi à vous.
1: Et bon vendredi, bon week-end à ceux qui ont la chance de profiter du week-end. Et puis si jamais vous bossez ce week-end, courage à vous évidemment. Ce qui est sympa, c'est que toute la semaine sur Typique, on vous lâche pas, Mario et Vanessa seront
0: non,
1: là.
0: Non, c'est ça.
1: Le matin, vous avez droit aussi à un morning et c'est pas sur toutes les radios parce qu'on voulait vous soutenir aussi. Donc,
0: effectivement, voilà. Pour ceux qui bossent le week-end, courage, ouais. On est là évidemment. Il y a Phil qui est avec nous au téléphone, salut Phil.
2: Oui, bonjour l'équipe, comment ça va?
0: Ben ça va Phil.
1: On voulait te dire quelque chose Phil, joyeux anniversaire.
0: Joyeux anniversaire Phil.
2: Ah, merci beaucoup à tout le monde.
0: Et tu vas fêter ça comment aujourd'hui Phil?
2: Oh, j'avais peut-être pris

0: ferai un petit repas, mais je dois encore voir comment ça va se goupiller pour la journée.
1: Oui, sans stress, t'es dans la team Audrey, toi tu t'organises en dernière minute.
2: Il n'y a pas de raison de se stresser. Hein. Tu fêtes tes 52 ans, Phil, aujourd'hui alors.
0: C'est bien ça, oui.
2: Tu vas avoir un gros cadeau, hein, non? 52 ans, oui. Hein.
1: Ouais, ça se fête. Hein.
2: Et gros cadeau. Ouais. À partir de 50
0: cadeaux,
2: ans.
0: C'est tous les jours avec les enfants.
1: Oh, dis ça, et ça c'est beau. Phil, ils sont avec toi?
0: Oui.
1: Ils s'appellent comment?
0: Les deux derniers, il y a Margot, la plus jeune, et Arnaud.
1: T'avais presque oublié.
2: Ils t'ont souhaité ton anniversaire, ils n'ont pas oublié quand même.
0: Oui, bien sûr qu'ils m'ont souhaité l'anniversaire.
1: Ah bah dis donc, là tu vas les déposer à l'école, et puis quoi, direction de boulot pour toi, Phil?
0: Ah non, moi pour l'instant je suis dans l'enseignement mais sans fonction, donc j'attends un petit peu.
1: Ok, donc t'es tranquille, t'auras le temps de préparer ton anif pour ce soir, c'est cool. Eh ben, on voulait te le souhaiter sur Tipeee.
2: Ça bien, Phil, on voulait te faire un gros bisou, profite bien de ta journée d'anniversaire, bisous.
0: Super, merci à toute l'équipe et bonne émission à vous.
1: Bisous Phil, bisous. Allez Phil.
2: Oh, ça c'est très marrant ça.
1: Sinon on va parler de Hailey Bieber qui nous sort sa propre marque de skincare.
2: Ouais mais ça limite la marque de skincare, tu sais quoi, j'ai envie de dire je m'en fous. Elle a surtout lancé une grosse bombe sur son mari et depuis tout le monde en parle.
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1: On file sur les routes et on vous informe de vos conditions de circulation. Bon, ce vendredi, ça a l'air assez fluide parce qu'il n'y a que 10 petites minutes de perdu sur le ring de Bruxelles entre Grand Bigard et Woluwe-Saint-Etienne et un petit accident à vous signaler en circulation intérieure à hauteur de Wezembeek sur la bande de droite vers Waterloo. Pour le reste, ça roule bien et ça roule surtout avec Angèle dans la voiture et une seule vie.

0: faire la tête là-dessus.
1: Ah ben non, c'est hyper feel good.
0: Ça te donne envie d'aller faire une petite balade dans les champs. En plus, il va faire beau, donc ça c'est cool.
1: Vous cet après-midi.
0: Oui, mais ce week-end aussi.
2: Oui, c'est vrai.
0: Attention,
2: c'est vrai.
0: Rebondissement. La musique, elle continue aussi avec Morgan. Dans un instant, c'est Podium sur Typique.
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1: Quand ça buzz dans l'actu, eh ben on vous en parle évidemment dans le réveil de Typique. On vous fait une petite mise à jour si vous n'avez pas suivi. Et là, il y a une grosse, c'est même plus une rumeur, mais une grosse révélation de la part de Hailey Bieber.
0: Bah oui, parce que Hailey Bieber, c'est la femme de qui?
1: De Justin Bieber.
0: Bonne réponse. C'est la femme de Justin Bieber et elle est en promo un peu partout pour le moment dans les médias parce qu'elle a lancé sa marque de skincare et elle promet à toutes celles qui utiliseront ses produits d'avoir
1: évidemment
0: la même peau qu'elle. Bon,
1: ah oui,
0: elle s'est fait un petit peu désinguer la nana parce qu'il y a une experte en cosmétique qui a regardé les produits de tout près qui a dit que c'était un peu nuancé quand même parce que les formules de ces produits, il n'y a rien de mauvais mais il n'y a rien de nouveau non plus.
1: Donc, oui, c'est ça, elle n'a pas révolutionné le bazar, quoi.
0: Non, pas vraiment. Mais c'est vrai que pendant les interviews, elle a lâché une de ses bombes sur Justin Bieber. Les gars, Justin Bieber serait français.
8: France, c'est un très beau pays. Marie est français, donc ça, c'est super aussi.
9: Mais c'est pas Marie est français?
8: Oui, il est français.
9: Il n'est pas canadien?
10: Il n'est pas canadien?
9: He is from Canada, but he's
8: oui
9: also French.
8: Ah, mais il est également français, oui, mais sa famille est française. Yeah.
0: Ça a choqué tout le monde.
1: Bah oui,
0: ça a choqué tout le monde
1: bah,
0: parce que
1: fond.
0: Tu dis, mais comment ça, Justin Bieber, il est canadien, bon, il n'est pas français, c'est quoi cette histoire?
1: Mais faut quand même nuancer le bazar, hein, parce qu'elle a lâché une bombe quand même, mais il a des descendants français.
0: Ouais, mais quand même, hein, son origine.
1: Oui.
0: Ah, c'est le petit fillot de français, hein, on va pas se mentir, parce que du côté de sa maman, il a des ancêtres partis de Normandie pour aller s'installer, c'est vrai, là-bas, au Canada. Mais du côté de son papa, c'est encore plus précis, parce qu'il faut savoir que le premier Bieber de la famille, il s'appelait Philippe. Il est né à la fin des années 1700 à Zilling, c'est un petit village de Moselle.
1: Mais donc ça veut dire que, en fait, son vrai nom de famille, ce serait Bibier.
0: Bibier, ouais.
1: Ah, Bieber.
0: Bieber.
1: Bibier.
0: Bibier, ouais, c'est ça. Et son,
1: ah bah, ça
0: et son
1: sonne différemment.
0: Il s'appelle Philippe, quoi. Donc,
1: Philippe Bibier.
0: Et, voilà. c'est un peu de là, c'est de ce village de Moselle que tout est parti. Et c'est de là qu'on connaît les Bieber.
1: Tu connais tes origines, toi?
0: Moi? Bah, français.
1: Français, mais
0: belge,
1: t'as pas plus loin?
0: Non, moi.
1: Parce que, ouais, 1700, ça date quand même. Hein.
0: Si, j'avais fait, tu sais, le test d'ADN, là.
1: Ouais.
0: On a tous fait à un moment donné.
1: Ouais.
0: J'ai des origines allemandes.
1: Ah ouais, ouais. Ah ouais, t'as un petit côté sévère allemand, toi.
0: Ouais, peut-être.
1: Ouais. Mais il y a d'autres stars mondiales hein, dont personne ne sait qu'elles ont un lien avec la Belgique. La plus spectaculaire, évidemment, c'est Audrey Byrne.
0: Elle est née, je crois, même en Belgique.
1: Elle est née en Belgique. Elle est née à Bruxelles. Ouais. Et puis, l'équipe de football américain des Green Bay Packers, c'est aux États-Unis que ça se passe. L'un des plus célèbres des États-Unis, d'ailleurs.
0: Et ils ont gagné plusieurs fois le Super Bowl.
1: Voilà, ils ont gagné plusieurs fois le Super Bowl. Eh bien, le grand-père, en fait, est un immigré belge venu de Gré-d'Oiseau.
0: Non.
1: Il s'appelait Curly Lambeau et le stade porte encore son nom aujourd'hui.
0: Enfin.
1: Et c'est lui qui a fondé l'équipe des Green Bay Packers.
0: Et donc, c'est un peu comme si Gré-d'Oiseau avait gagné le Super Bowl.
1: C'est un peu ça.
0: C'est les origines. Hein.
1: Et pour terminer, on va rester dans le sport. Lando Norris,
0: ouais,
1: le pilote.
0: Sa maman qui est belge.
1: Voilà,
0: ouais,
1: tu vois. Donc, on a quand même quelques stars comme ça qui ont des origines bien belges, bien de chez nous. Et Beyoncé,
0: les graines de champion.
1: L'avait dit aussi.
0: Ouais, mais Beyoncé, je sais pas si elle a des origines, elle a une cousine, je crois,
1: ouais,
0: belge, mais
1: c'est ça, elle en avait parlé. Hein.
0: À voir si tout a démarré en Belgique, mais en tout cas, il y a de la graine de champion chez nous, hein, franchement.
1: Allez, bah, je savais pas que Justin Bieber, c'était en fait
0: Justin Bieber, voilà.

0: Merci Clara Luciani. Tiens, ouh, la grenade, ça faisait longtemps.
1: Bah oui, c'était un de ses premiers gros succès, ouais, d'ailleurs, à fond. Luciani.
0: Bon, en attendant, il y a des bonnes nouvelles qui vont arriver, ouais. Ça c'est bien.
1: Ça j'aime bien, parce que ça fait du bien au moral, et puis pour bien terminer la semaine aussi, mais tous les jours tu viens avec des petites infos positives, t'auras quoi au programme tout à l'heure?
0: Notamment Arnold Schwarzenegger qui a fait preuve d'une grosse générosité, hein. on va en reparler.
1: J'imagine mal, mais c'est un petit cœur, hein, Arnold Schwarzenegger.
0: Mais oui, et pourtant, derrière se cache Arnold Schwarzenegger. Et en fait, il est super gentil.
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0: La musique, elle continue sur Typique avec Offenbach et Star Sailor.
1: Ah, ça va être une bonne journée.
0: Ça va être une bonne journée. C'est ce qu'on essaye chaque jour, que votre journée démarre bien. Et Gaëtan vient pour ça avec plein de bonnes nouvelles qui font du bien.
1: Ouais, et on commence par la générosité, comme je vous l'ai dit, de Arnold Schwarzenegger, qui a offert quand même un beau cadeau à 500 000 dollars.
0: Ah oula, c'est quoi ça?
1: Ouais, alors je t'explique. L'histoire, elle commence en 69. Une femme qui visite un petit bout de colline sauvage au-dessus de Los Angeles. Elle tombe amoureuse de l'endroit, achète le terrain pour préserver et garder cette petite colline naturelle.
0: Ah, c'est bien, donc elle veut rien construire dessus.
1: Voilà. Oups. Quelques années plus tard, c'est là que Arnold Schwarzenegger arrive, il rachète la moitié du terrain à la dame, et là il ne se passe plus rien. Pendant 40 ans, personne ne construit quoi que ce soit. Pendant ce temps, les autorités de Los Angeles essayent de construire un immense sentier de randonnée 108 km à travers ces mêmes montagnes.
0: Ça, c'est sympa ça.
1: Voilà, sauf que le tracé passe sur les terrains privés. Donc la ville a dû racheter...
0: Ah, sur les terrains d'Arnold alors.
1: Mais, notamment, la ville a dû racheter 180 parcelles pour 100 millions de dollars. Il manquait quelques morceaux et donc Arnold Schwarzenegger, il a décidé de laisser le terrain à la ville, de lui dire prenez-le, c'est pour vous, parce que ça va être un chouette projet, un sentier, ça va préserver le naturel, et donc c'est un terrain qui vaut quand même 500 000 dollars
0: ah oui,
1: qu'il
0: d'accord.
1: a donné à la ville.
0: Attends, c'est sympa.
1: Pour préserver le lieu, donc c'est sympa. Hein.
0: Parce que c'est vrai qu'il est pété de thunes, mais il y en a d'autres qui sont pétés de thunes qui ne donnent rien.
1: Et qui sont égoïstes.
0: Donc, franchement, c'est cool.
1: Alors, là maintenant, on part du côté de l'Angleterre, à Bristol, qui a interdit la publicité pour la fast fashion. Alors,
0: ah, j'ai vu, c'est les premiers à faire ça.
1: C'est les premiers, sont visés aussi les pubs pour les compagnies aériennes, les croisières, les SUV, les entreprises pétrolières, bref, tout ce qui est ultra polluant. Ça ne concerne que les espaces publicitaires de la ville, les écrans, les panneaux, les abribus sont visés particulièrement. Bah, tout ce qui pousse les consommateurs à en fait acheter vite, c'est-à-dire Black Friday, les ventes flash, les offres limitées.
0: Mais c'est bien, donc, parce qu'ils renoncent quand même à une sacrée enveloppe d'argent, là. Hein.
1: Ah bah oui, ils renoncent à de l'argent et l'adjointe à la maire a dit qu'elle ne voulait pas que Bristol soit un panneau publicitaire pour les plus grands pollueurs de la planète.
0: Ouais, c'est génial, franchement, ça va peut-être donner des idées aux autres. Hein.
1: C'est clair.
0: Que d'autres vont suivre, c'est ce qu'on espère. Bah, Gaëtan vient comme ça avec plein de bonnes nouvelles qui font du bien. J'espère que ça vous a fait un peu sourire ce matin. Il y en aura plein d'autres lundi.
1: Ouais, rendez-vous lundi, 6h-9h. En attendant, la bonne nouvelle, c'est que la musique est de retour aussi. Offenbach, Star Sailor, c'est fort.

0: Je viens d'apprendre un de ces trucs.
1: Non, mais allez.
0: Il faut que je vous balance un truc. Mais pas tout de suite, parce qu'il y a de la musique qui arrive. Mais j'ai un gros dossier sur Gaëtan et sur sa chérie. Ils ont des délires, c'est bizarre. C'est très bizarre ce que tu viens de me balancer.
1: Mais c'est n'importe quoi.
0: Et tu sais que tout ce que tu dis dans ce studio peut être retenu contre toi.
1: Bah oui, c'est ça le problème.
0: Allez, restez bien là. Franchement, ce serait dommage de rater ça. Je vous explique ce qu'il a fait hier avec sa chérie. Mais d'abord, j'ai promis de la musique. Zao et MC Solar qui arrivent dans un instant.
1: C'est n'importe quoi. Je sais même pas comment tu vas leur expliquer ça.
0: Oh, t'inquiète, je vais trouver. Il y a aussi MGMT avec Kids. Avec Atter, c'est bien fait pour toi. Topic aussi pour la suite de la musique avec Sorry Papi. Oh oui.
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1: Vous allez voir dans la météo, ça va être plutôt sympa cet après-midi, il y aura du soleil, mais avant ça, l'essentiel de l'actu, c'est avec Mario. Bonjour Mario.
2: Bonjour Gaëtan, bonjour à tous. Le week-end a déjà commencé pour les élèves des écoles secondaires de la ville de Liège. Celles du réseau libre et communal sont fermées, une précaution pour éviter de nouveaux débordements, comme lors des manifestations d'élèves ce jeudi. Hier soir, de nouveaux appels à manifester circulaient sur les réseaux sociaux. La ville de Liège a donc pris les devants. En France non plus, pas de cours dans 400 lycées. Depuis lundi, de nombreux élèves se mobilisent pour réclamer plus de moyens pour l'éducation nationale. Là aussi, la police a dû intervenir lors de certaines manifestations. Il y a eu près de 2000 interpellations. Toujours en France, Mediapart a révélé comment il avait réussi à authentifier les propos antisémites attribués à Jordan Bardella lors de conversations privées sur les réseaux sociaux il y a 13 ans. Le journal d'investigation a demandé les données à Meta, la maison mère de Facebook, des données qui assurent que ces conversations n'ont pas été modifiées par intelligence artificielle et que le profil était bien celui du président du Rassemblement National. À l'époque, il était un jeune militant inconnu du parti d'extrême droite. Comment la Belgique peut-elle contrer les menaces de guerre hybride, les survols de drones, les cyberattaques ou encore les campagnes de désinformation sur les réseaux sociaux? C'est la question centrale du Conseil National de Sécurité aujourd'hui. Autour de la table, l'armée, la police, les services de renseignement et les principaux ministres du fédéral. Sport football pour terminer, une sacrée raclée pour les footballeuses d'Audeverley-Louvain. Elles ont été battues 0-5 par le Paris Saint-Germain hier soir. C'était leur deuxième match en Ligue des Champions féminines. Et puis côté messieurs, c'est l'équipe nationale qui jouera ce soir. Les Diables Rouges seront face à la Turquie. Ce sera le troisième match de Ligue des Nations.
0: Merci beaucoup Mario. On te retrouve dans une heure pour un tour de l'actu. 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
1: Et du côté de la météo, un temps calme et sec est attendu ce matin après quelques petites gouttes de pluie cette nuit. Les éclaircies vont être déjà bien présentes, mais quand même avec un petit voile nuageux. Mais par contre, cet après-midi, un soleil beaucoup plus généreux est attendu avec quelques petits nuages, mais le soleil arrivera à transpercer ces nuages et des températures plutôt assez douces, jusqu'à 21 degrés. Ça va, il fait pas encore trop froid.
0: Tu me fais rire en direct au café. Bon, ça va. Ça va. Et puis dans cette émission, on aime bien essayer de vous apprendre des trucs. Et on s'est rendu compte qu'il y avait un pays qui grandissait chaque année, les amis. À ce train-là, ça va être le plus grand pays du monde, hein, si ça continue.
1: On va en reparler en attendant à 8h03. Voici Zao, accompagné de MC Solar. C'est comme Caroline.

0: Allez, on écoute quoi pour la suite de la musique? Mets-nous du bon.
1: Ben écoute, un petit MGMT et Kids.
0: Paris, parfait.
1: Ouais? C'est vendredi, hein. Ne vous inquiétez pas, tout va bien.
0: Je voulais dire parfait.
1: Parfait.
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1: Bon, sinon, on s'est rendu compte d'un truc de ouf dernièrement. On a appris un truc qu'on avait envie de vous partager parce que tous les matins, on essaye de vous apprendre un petit truc en plus.
0: Ouais.
1: Et là, il y a un pays qui grandit d'année en année.
0: Oui, mais pas un petit peu. C'est-à-dire que c'est un pays qui, chaque année, prend 700 hectares.
1: 700 hectares, c'est équivalent à quoi?
0: Ça fait deux fois Central Park.
1: Oui, ok.
0: Tu vois la perte. C'est pas rien. Et ce pays, c'est la Finlande, les gars.
1: Et qu'est-ce qui se passe en Finlande?
0: En fait, il y a 20 000 ans, si tu veux, la région, elle était sous 3 km de glace. Et c'était tellement lourd que le sol s'est enfoncé, si tu veux, de 500 mètres. Et donc, la glace a fondu depuis. Et donc, le sol, si tu veux, remonte. Un petit peu comme un matelas qui reprend sa forme quand tu te lèves, tu vois?
1: Ok.
0: Et donc, en dessous de l'eau, fou, t'as la terre, en fait, qui est en train de réapparaître, si tu veux. On ajoute à ça des mouvements de plaques tectoniques de temps en temps. Et là, ça fait le combo parfait pour augmenter la surface. Sauf que ça crée un vrai problème. Imagine deux secondes, t'es là, t'achètes une baraque, les pieds dans l'eau, la vue magnifique, sauf que...
1: Ah ouais, t'as la mer qui recule fatalement.
0: Ah, la mer recule, t'as la terre devant qui se relève. Mais alors ça appartient à qui juridiquement? Est-ce que ça t'appartient à toi ou ça t'appartient
1: à la Finlande?
0: Alors oui, c'est ça le souci.
1: Ah oui, le terrain sur lequel t'as acheté ta maison, tu veux dire? Ah bah oui, effectivement.
0: C'est ça, donc si t'as acheté pour avoir une vue magnifique et qu'en fait devant t'as de la terre qui réapparaît, qui est-ce que quelqu'un va pouvoir construire là-dessus? Eh bah oui, en fait.
1: Bah oui, parce que toi t'achètes une parcelle, t'achètes pas tout le terrain qui est devant.
0: Et alors en fait, si tu veux cette terre, cette nouvelle terre, si tu veux, qui revient, elle appartient à celui qui possédait l'eau. Et en Finlande, l'eau appartient souvent à des associations de propriétaires.
1: Ah oui,
0: donc
1: ok.
0: C'est pas à la Finlande, c'est des propriétaires qui sont associés.
1: Ah, ça, je savais pas.
0: Et ouais, et donc ça veut dire que celui qui avait sa maison, qui a rien demandé, eh ben, pourrait voir apparaître d'autres maisons qui seraient construites
1: devant. Ouais, parce que c'est pas le cas partout, pas dans tous les pays. Je sais que souvent dans les pays, tout ce qui est plage, mer, etc., ça appartient...
0: Privé.
1: Non, justement, ça appartient au pays, en fait.
0: Ah oui, et donc on peut rien en faire.
1: C'est public.
0: Mais parce que tu sais, moi j'entends toujours, mon chéri, il est dans l'immobilier, donc parfois j'entends ses conversations avec les clients, et c'est le premier truc auquel il dit, hein. Il faut faire attention quand t'achètes une maison, parce que tu sais, t'as des gens qui achètent parce qu'il y a une prairie à côté, ou des machins comme ça. Il faut toujours vérifier si un jour ça pourra pas devenir un terrain constructible.
1: Ouais, parce que sinon, si t'as pas envie de vis-à-vis, par exemple,
0: ah, tu peux avoir un lotissement,
1: là, c'est mort.
0: Un lotissement qui est pondu à côté de chez toi et t'es dégoûté.
1: Mais la Finlande, en plus, c'est déjà pas un petit pays. Alors imagine s'il s'agrandit comme ça d'année en année. Effectivement, ça pourrait devenir un des pays les plus grands du monde s'il continue.
0: Et tiens, je me demande un truc. Est-ce que vous avez acheté votre maison et puis vous avez eu une mauvaise surprise, quelle qu'elle soit, hein? Un truc que vous saviez pas, vous vous êtes dit zut, un truc qui s'est construit à côté, ou voilà, un truc où vraiment vous dites on n'aurait pas dû acheter là. 0471 200 300, on lira vos petits WhatsApp, et puis si ça peut empêcher les autres de faire les mêmes bêtises,
1: évidemment, on partage. Voilà. On a parlé déménagement tout à l'heure, et ben on parle maison maintenant, voilà, comme ça la boucle est bouclée. 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
0: 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Mais cela dit, il fait franchement des photos incroyables, ce téléphone. Il y a l'intelligence artificielle qui est intégrée carrément dedans, qui peut rattraper toutes vos photos qui sont ratées, plus de 30 heures d'autonomie. Donc il y a de quoi faire si vous utilisez souvent votre téléphone, même pour bosser. Bref, on vous l'offre, c'est le dernier de la semaine.
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0: La musique continue sur Typique. Bon réveil tout le monde, il est 8h19 avec Katy Perry qui arrive, c'est Last Friday Night. Oh bah tiens, en plus on est quel jour?
1: Ah bah on est Friday.
0: Incroyable.
1: Bon, on va jouer ensemble pour le tout dernier Google Pixel 11 Pro et on joue avec Florine. Florine, elle a 29 ans, elle est enseignante, elle vient de Namur. Salut Florine.
0: Salut Florine.
2: Bonjour.
1: Comment ça va ce matin?
0: J'adore.
2: Ben ça va, comme un vendredi.
0: J'adore, t'as trop la voix, tu sais, d'une instite toute douce, toute gentille. J'imagine trop la copine comme ça. Ça se trouve pas du tout.
2: Bah un petit peu, mais quand même la petite part de
0: tu fais des rechutes,
2: de
0: c'est
2: cadre
0: ça
2: qu'il faut. Voilà.
1: Et tu es enseignante dans quelle école et à quel niveau?
2: Alors, j'enseigne à l'école Sainte-Marie à Namur et je travaille donc dans le projet bilingue. Donc, je travaille avec les enfants sourds.
1: Okay. Oh, c'est génial!
0: C'est super ça comme projet.
1: Donc, tu parles la langue des signes et tout?
2: Oui, c'est ça.
1: Oh, ça, je trouve ça mais passionnant.
0: Coup, est-ce qu'on dit parler la langue des signes? Tu vois, est-ce que ça se dit comme ça? Non, peut-être pas.
2: Oui, on peut dire parler la langue des signes, hein. Ou alors on dit signer aussi.
0: Ah, signer, voilà.
1: Et savais que la langue des signes n'était pas universelle? C'est pas la même en Belgique qu'ailleurs.
0: Il y a des subtilités.
1: Moi, j'ai appris ça dernièrement, j'étais étonné.
2: En Belgique, en fait, elle est différente en Wallonie et en Flandre.
0: Bah oui, finalement, un petit peu comme les langues qu'on a aussi. C'est logique, ça a du sens. Bon, bah écoute, tu fais un super métier, super projet. On croise les doigts pour toi ce matin. Peut-être que tu seras la dernière à repartir avec ce téléphone d'une valeur de plus de 1000 euros. Franchement, super cadeau ce matin.
2: J'espère, parce que j'ai pas un nouveau téléphone.
0: Voilà. Eh ben écoute, il faut que tu retrouves du coup l'artiste ou le titre des sonneries de téléphone qu'on va te faire écouter. D'accord? Deux points.
2: J'ai écouté un peu pendant la semaine, c'était pas évident.
0: C'est pas vrai. Il faut bosser quand même, c'est un cadeau, c'est pas n'importe quoi.
1: Plus de 1000 euros quand même. Attention, Florine, c'est parti pour le premier.
2: Oh, j'entends pas du tout.

0: Alors, alors. Une idée ou pas?
1: Non, je ne l'ai pas trouvé.
2: C'est Will Smith.
0: Elle était pas facile celle-là.
1: Ah oui, mais non, je l'avais pas du tout.
2: T'inquiète, on continue avec celui-là.

0: Florine, une idée?
1: Shakira.
0: Shakira, ben oui, évidemment.
2: Dis donc, tu joues avec qui là, avec toi?
1: J'ai une collègue qui vient d'arriver.
0: Ah bah c'est très bien, elle s'appelle comment la collègue?
1: Élodie.
2: Ah, reste bien là parce que t'as l'air d'être forte.
0: Attention. Concentrez-vous pour le prochain. Alors, qu'est-ce que ça nous dit? Florine, c'est gagné! Le téléphone, le Google Pixel 11 Pro, il est pour toi!
2: Bravo Florine! Trop bien! On va te l'envoyer dans sa petite boîte à la maison directement. Tu vas voir, il est juste canonissime. Bravo! Et tu peux dire merci à tes collègues. Hein. C'était un petit.
1: Merci!
2: Un job d'équipe. Bon, bah, bravo ma Florine, t'es contente?
1: Ah oui, super contente.
0: Ah bah bravo à toi, on t'envoie tout ça. Tu embrasses tous tes élèves pour nous. Et bravo pour le projet que tu mènes en tout cas.
1: Merci beaucoup.
0: Bisous.
2: Bisous Florine.
1: Merci.
2: Bon, c'est vrai que là, on n'a plus de téléphone, mais la semaine prochaine, je peux vous dire.
0: Ah, il y a du lourd.
2: Ah, il y a du beau cadeau qui arrive, ouais. On vous dira ça tout à l'heure.
0: Voici Katy Perry.

0: Roots avec ce générique télé presque.
1: Mais j'adore Jamie Miller, c'est trop comme les séries qu'on regardait, genre C'est à la maison et tout.
0: c'est vraiment la musique d'une série télé.
1: Il y avait toujours le générique, tu sais, avec les acteurs qui étaient au ralenti ou qui
0: faisaient des clins d'œil.
1: Ouais, des poses ringardes, j'adore.
0: avec leur nom en dessous.
1: Ouais.
0: Aurel San, dans quelques instants, ce sera Jour meilleur. Salut tout le monde.
1: Hey, comment ça va les petites perruches de ce matin?
0: J'espère que vous allez bien, c'est vendredi. J'espère que vous allez pouvoir profiter d'un bon week-end. Pour ceux qui bossent, courage.
1: Courage, courage. Et puis c'est vrai que tout à l'heure dans l'émission vous étiez peut-être pas branchés, mais on parlait justement des mauvaises surprises qu'on avait parfois à l'achat d'une maison, d'un appart, peu importe. Mais parfois il y a des trucs que tu vois pas venir. Il y a Fred qui est là avec nous.
0: Salut Fred.
1: Il a eu une galère lui en achetant aussi une maison. Comment ça va Fred?
2: Salut, salut. Alors c'est pas
0: c'est
2: lui,
0: Frédéric.
2: C'est elle.
1: C'est comment?
2: Frédéric.
1: Ah, Frédéric. Ah, t'as vu comment je me fais engueuler? D'abord, c'est Frédéric.
0: Voilà.
2: Voilà.
0: Salut Frédéric. Tu viens de Bourdine.
2: Salut, salut.
0: T'as, oui, t'as une galère lors d'un achat, toi?
2: Ben, en fait, donc il y a quelques années, quand on a acheté la maison, donc on achète une maison dans un village très sympa, tout ça. Et puis, on constate que, au fur et à mesure des semaines qui avancent, il y a des sales odeurs dans le jardin, des questions, etc. Mm-hmm. Et puis, au bout de plus ou moins 6 mois, en fait, on se rend compte qu'on a un immense puits perdu dans le jardin.
0: Merde.
2: Qui avait été, bien entendu, caché par les anciens propriétaires, avec des palettes, etc. Enfin, on avait pas vu. Et alors, évidemment, on a voulu évacuer, et là, on a trouvé des trucs dedans, mais c'était vraiment, je pense que c'était la décharge des anciens propriétaires. Ouf.
0: Ok.
2: Donc voilà. Alors on s'est rendu compte en plus que nous n'étions pas raccordés à l'hygro, qu'on avait une énorme fosse septique qui était défoncée.
1: Oui.
2: Enfin bref, c'était génial.
0: Bon. Mince.
1: Et est-ce que maintenant vous êtes bien dans la maison quand même?
2: Oui, ça va.
0: Rassure-nous, tu peux aller faire caca tranquille maintenant.
2: On a réglé quelques problèmes. Ça va. On se sent beaucoup mieux dans la maison maintenant. Il y a vraiment, c'est vraiment cool quoi.
0: Rassure-nous, voilà. Tu peux aller faire caca en paix maintenant.
2: Sans problème.
1: Bon, Frédéric, on va te laisser sur le pot.
0: C'est vraiment la merde. Hein, c'est le cas de le dire.
2: Quand
0: ta fosse septique ne marche plus, quand elle est fissurée, ou ça c'est la galère de chez galère.
1: C'est la galère de quand tu fais un achat immobilier. Écoute, on est content, Frédéric, de savoir que pour toi ça va mieux. On a reçu plein de WhatsApp. Je peux te dire que pour d'autres, c'est pas encore le cas.
0: T'as mis un peu de fébrèze, ça sent bon maintenant, c'est bon?
2: C'est ça.
0: Allez,
2: voilà.
0: Parfait.
1: Bisous, Fred.
0: Bon, Fred,
1: bisous,
2: bonne journée à vous.
0: Dans quelques instants, il y a Sacha Ferra qui vient faire son bilan de la semaine, de l'actualité. Ce sera dans quelques petites minutes, mais avant ça, il y a le chiffre mystère. Alors, quel est-il ce matin?
1: Alors, ça concerne les parents et les enfants ce matin. 52% des parents le font pour leurs enfants. Mais à votre avis, quoi?
0: Ils ouvrent un compte bancaire, tiens.
1: Ah, c'est vrai. Le premier compte bancaire. Je crois que c'est à quel âge? À 12 ans, je crois.
0: Moi, je pense que je l'ai eu à 12 ans.
1: Ouais, c'est 12, je pense.
0: Oh, j'adorais.
1: Alors, c'est plus que ça, à mon avis, pour le compte bancaire. Donc, non, c'est pas ça, c'est autre chose. On cherche autre chose.
0: Oh, je me souviens, j'avais ma petite carte Proton, j'étais
1: fière,
0: trop fière.
1: Hein, fière
0: c'est clair. Ils achètent le premier téléphone, le premier smartphone.
1: À 12 ans, c'est. À 12 ans, non, c'est pas à 12 ans, mais.
0: Ouais, on parlait de 12 ans il y a 2 secondes, mais.
1: Non, c'est pas ça.
0: Non, c'est pas ça.
1: 52% des parents le font pour leurs enfants.
0: Et ils payent un abonnement, Netflix ou ce genre de trucs.
1: Ah
0: de
1: oui,
0: trucs.
1: Un petit abonnement, un truc, streaming ou quoi.
0: Ouais, Disney Plus ou des trucs comme ça.
1: Non, c'est pas ça non plus.
0: Bon, essayez de trouver la bonne réponse. 52% des parents le font, mais quoi? 0471-200-300, c'est à vous de jouer.
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4: 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Mais ce qui fascine les fans, ce n'est pas seulement le morceau, c'est surtout la question que tout le monde se pose depuis plus de 10 ans. 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
1: Bon bah 8h35, on sent que c'est vendredi, qu'il y a pas mal de télétravail, hein. Il n'y a pas grand chose à vous dire. Enfin, franchement ça fait du bien, fin de semaine.
0: À fond.
1: Pour ceux qui n'ont pas la chance d'être en télétravail et qui doivent rouler, bah ça se passe plutôt bien. Il y a juste 10 petites minutes de perdu en règle générale, un peu partout sur les bouchons de d'habitude. Chantier de Beaufailly, hein, sur le 25 vers Liège, et puis le chantier E42 à Spi vers Mons. Pour le reste, tout est fluide.
0: Bah si tout est fluide alors.
1: On
0: ça
1: va pas se prendre la tête, hein.
0: Mais non.
1: Si Orelsan jour meilleur, on va pas se.
0: Bah voilà, on va se l'écouter maintenant. Orelsan jour meilleur, c'est sur Typique. Et juste derrière, ce sera du Ariana Grande avant de retrouver Sacha Ferra.
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1: Vous avez déjà appuyé trois fois? Maintenant, c'est OK. Gaëtan et Audrey sont là.

0: Cynthia.
1: Non mais j'étais parce que ça fait quoi 15 secondes qu'on te regarde.
0: Ah vous m'attendez?
1: Bah ouais,
0: parce que j'étais en kiff sur Ariana Grande. Bah moi je suis chez moi aussi, j'étais en train d'écouter Ariana Grande au calme, je trouvais ça sympa. Ce qui arrive après c'est bien aussi les Maroon 5, hein. Franchement ils font ça bien.
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1: Ouais, ça y est, on est enfin vendredi, la semaine se termine. Mais avant de passer au week-end, on regarde une dernière fois ce qui s'est passé. Voici le bilan de la semaine avec Sacha Ferrat.
0: Bonjour Sacha.
4: Bonjour les amis, ça a été votre semaine?
0: Bah oui.
1: Ça a été, très très bien.
4: Ça a été très bien. Et bon, qu'est-ce qui s'est passé cette semaine? Que pasó en Belgique?
0: C'était la grande question.
4: Et cette semaine, exactement. Et ben cette semaine, la Belgique a encore prouvé qu'on était un pays exceptionnel, un pays formidable. Alors vous l'avez vu, truc simple, la température, il a fait 28,3 degrés à Uccle mardi passé, un record pour un 29 septembre. Alors 28 degrés fin septembre, c'est-à-dire que même l'été, il prend le train chez nous. il est là longtemps et en retard, qu'est-ce qui se passe? Le problème, c'est qu'on avait déjà commencé l'automne, nous. On était dans un autre mood. C'est, tu vois, à partir du 21, nous, qu'est-ce qu'on a fait? On a mis les petits pulls, voilà, les terrasses étaient rangées, on avait commencé à redire, ça fait du bien. Une petite soupe quand même. Ça faisait longtemps. Maintenant, on est obligé de manger notre velouté de potiron en transpirant comme si on passait un contrôle fiscal. C'est un enfer. Mais on continue, voilà, on est dans le mood automne, on continue parce qu'on a déjà acheté les courges et un plaid. Alors financièrement, on ne peut plus faire machine arrière, c'est trop tard. Et surtout, on nous a dit, ça, moi, c'est ça que je trouve intéressant, il a fait 28,3 degrés à Uccle.
0: Ah oui.
4: Ok, moi j'adore qu'on mesure la météo à Uccle, quoi. C'est même la météo, elle veut savoir comment vont les riches, quoi. À Charleroi, on s'en fout, tu vois. À Charleroi, ils ont chaud, ils sont en train de fondre sur un parking, mais on attend quand même que monsieur à Uccle enlève son petit gilet pour officialiser le fait qu'il fasse chaud. Bon. Bah, il a fait chaud, bon voilà. Et pendant ce temps-là, je sais pas si vous avez vu, les syndicats ont déposé un préavis de grève à durée indéterminée dans les services publics bruxellois à partir du 1er octobre. J'ai rien compris. Voilà, tout simplement, qu'est-ce que ça veut dire concrètement? À partir du 1er octobre, les syndicats se donnent la possibilité de faire grève dans les services publics bruxellois sans annoncer à l'avance quand le mouvement prendra fin. Et alors, attention, un préavis ne veut pas dire que tout le service est à l'arrêt, c'est une possibilité de grève. Donc, tu peux te déplacer, mais tu sais pas exactement ce que tu vas trouver en arrivant, comme les routes en Belgique. C'est la même chose. On y va, mais on sait jamais dans quel état on va les retrouver. Et moi, ce que j'aime bien dans ce titre, c'est à durée indéterminée. Ça, c'est une expression magnifique. Et d'habitude, quand on te demande si ton dossier sera prêt, on te dit, bon, je sais pas, on verra bien, j'en sais rien. Là, au moins, ils ont trouvé une formule officielle. Votre dossier sera traité à durée indéterminée. Voilà. Ça fait tout de suite plus sérieux. Tu sais qu'il y a une réunion pour choisir les mots. J'imagine le jour où ils veulent annoncer la reprise, on va faire très bien, il faut remplir le formulaire. Ok, super, on le trouve où? Au guichet. Il est ouvert? Non, il est en grève. Voilà. Et donc, bonne nouvelle pour terminer. Je sais pas si vous avez vu, Dikonek fête ses 20 ans.
1: Oui!
4: Ça, c'est super. Alors, il y aura des projections et des animations Place pour l'Art à Bruxelles. Et ils vont montrer une version avec 11 minutes supplémentaires. Une version de film.
1: Pit.
4: Ouais. Alors, 20 ans pour débloquer 11 minutes. Ça, c'est très belge aussi, quoi. Il a fallu attendre 20 ans pour voir 11 minutes en plus de ce film. Même les scènes coupées, tu crois qu'elles ont dû demander un permis à Bruxelles. Je sais pas, ça prend tellement de temps. Moi, ce qui me fascine, c'est qu'on va réunir des gens pour regarder un film dont tout le monde connaît déjà toutes les répliques. Le vrai défi, ce sera d'entendre le film. Tu vois ce que je veux dire? Toute la Place Poulard, ils seront là. Dis, t'es tordu, Natacha. Mais non, je suis pas tordu. Si je te dis que t'es tordu, c'est pas de dire je ne suis pas tordu, Natacha. Je te dis, tu es tordu. Faut te laisser venir vers moi. Je viendrai te chercher, ne t'inquiète pas.
0: Il connaît ses classiques.
4: Hein. Mais bien sûr,
1: c'est
4: mon classique. Moi, j'espère juste qu'à ce moment-là, t'as pas un touriste qui passe Place Poulard. Et il va se dire, j'en ai vu des secs, mais celle-là, c'est une première comme ça. 11 minutes inédites, c'est risqué. Hein. Ça fait 11 minutes dans lesquelles t'as ton beau-frère qui pourra enfin regarder Dikonek en fermant sa gueule. Ça va être super. Il va être perdu. Il va être... Attends, là, je sais pas, qu'est-ce qu'ils disent? Ah oui, ça s'appelle regarder un film, en fait, c'est normal. Donc voilà, chez nous, l'été revient fin septembre. La reprise est à durée indéterminée et les scènes inédites sortent 20 ans après. La Belgique, voilà, c'est le seul pays où tu peux être en retard et quand même battre un record.
0: Eh ben oui, on
1: voilà.
0: Est quand même bien en Belgique. Ah, merci
1: Sacha.
0: Merci Sacha, on se retrouve la semaine prochaine et en attendant, tout ça est dispo pour écoutez à l'infini sur Ovio en podcast. Salut Sacha.
4: Bisous.
1: Elle est dispo aussi pour vous réveiller ce matin. La musique Maroon 5, One More Night.

0: Un petit Lewis Capaldi pour la suite. Plutôt sympa pour rejoindre Mario et Vanessa en douceur.
1: Et bah oui, salut les amis, vous allez bien?
0: Bonjour.
1: Ça va comme un vendredi, on est content, le week-end se rapproche. Ça y est, la semaine est faite.
0: Il y en a un, tu vois, il est rouillé, il est pressé d'être vendredi, c'est Mario.
2: Voilà, j'attends mon week-end avec impatience.
1: D'abord,
0: j'ai pas beaucoup dormi apparemment.
2: J'ai pas beaucoup dormi, non, ça arrive parfois.
1: Vous restez là jusqu'à quelle heure?
2: 9h30? Non, midi.
1: Jusqu'à midi, bon, vous allez retrouver Mario et Vanessa jusqu'à midi, ça
0: exactement.
1: Va?
0: Exactement, bah
1: ouais,
0: c'est cool.
1: Lunch. C'est bien.
0: Et puis après, il y a le chiffre mystère. Là, il va falloir un peu se creuser les méninges.
1: Alors, j'ai dit ce matin que 52% des parents le faisaient pour leurs enfants. À votre avis, ils font quoi?
0: Alors, il y a Amélie qui nous dit font les devoirs à leur place. Ça, c'est possible.
1: Ça veut dire qu'un parent sur deux tricherait?
0: Bah écoute, moi, ma maman, elle, parfois, elle, franchement, elle faisait à ma place.
1: Oh, bah ça explique deux, trois trucs. Hein. Alors, non, c'est pas ça du coup. Non.
2: Ils jouent aux jeux vidéo à la place des enfants.
0: Ah oui, ça, ce serait mon style, ça. Ouais, c'est pas mal, c'est pas mal.
2: C'est pour ça que je le dis en te regardant.
1: C'est horrible de faire ça.
0: Ah ben non, et on partage. Hein.
1: C'est pas ça, non.
3: Ils annulent leur truc le soir pour rester avec eux, je sais pas.
1: Annuler un dîner ouais, quoi, pour rester avec les petits. Ah ouais, c'est vrai qu'il y en a qui font ça, mais c'est pas ça non plus.
0: Denis dit les parents portent le cartable de leurs enfants.
1: Ah ouais, ça, c'est vrai, ça. Ouais. Mais c'est pas ça non plus.
0: C'est pas ça non plus. Compte épargne, c'est pas ça?
1: Non, ah, ça chauffe.
3: Ah, ça parle d'argent.
1: Ça chauffe, ça chauffe. Bah, réfléchissez quand vous étiez petit. Qu'est-ce que vos parents vous
0: font? Attends, elle va encore faire sa première de classe.
2: Ils mettent des sous dans une tirelire pour les enfants.
1: Bah, oh, ça chauffe, mais réfléchissez plus facile.
2: Bah, j'arrive pas.
3: Attends, dans la tirelire.
1: Les gars, pas la tirelire, mais qu'est-ce qui se passe
3: sur un compte?
1: Bah, c'était. Ça s'appelait
3: les
1: comment?
3: Économies.
1: On appelait quoi? Les parents, ils vous donnaient de quoi? De.
2: L'argent.
1: Oui, de.
2: L'argent.
1: De.
2: Poche.
3: Oui. Ah. Et c'est qui le premier de classe aujourd'hui?
0: Premier classe.
1: Effectivement, il y a donc un parent sur deux qui donne de l'argent de poche aux enfants. Et c'est marrant, selon l'âge, on n'a pas le même budget. Entre 8 et 14 ans, ça bouge quasiment pas.
0: 400 boules.
1: T'imagines? Non, on tourne autour de 22 à 23 euros par mois.
0: Mais c'est indexé chaque année ou pas, comme le salaire?
3: Le loyer augmente en même temps.
1: C'est presque ça. Presque, parce qu'à 14 ans, on est plutôt autour des 30-35 euros.
0: Oh, c'est peu.
1: Et alors, quand on est vachement plus grand, là, ça dépend un petit peu de la générosité des parents.
0: Ah oui, c'est ça. Avec 35 balles, entre quoi et quoi? 14 et 18?
1: À partir de 14 ans, généralement, on donne plutôt 35 euros par mois.
0: 35 euros?
2: J'avais pas ça, moi.
1: Avec quoi?
2: Ouais, j'avais 5 balles et je faisais ma semaine, quoi.
0: Ah, c'était déjà aussi
1: 5 balles? 5, 10, 15, 20. Donc 20 euros, c'était à 20 euros par mois.
2: Ouais, c'est ça.
1: Et toi, Vanessa?
3: Mais moi, j'avais pas trop d'argent de poche, c'était plus.
0: Quand à la
3: je
0: demande.
3: Disais,
0: à la
3: oui,
0: demande.
3: Moi, je disais, je vais faire un truc. Mais non, mais du coup, j'exagérais.
0: Papa, j'ai un projet, je voudrais un poney, mais tiens. Allez, journée sur Typique.
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1: Ça y est, on l'a fait, on est vendredi aujourd'hui, on est le 2 octobre, on espère que vous allez bien. Salut Vanessa.
2: Salut Mario, bonjour tout le monde, vous avez bien fait de vous brancher. 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RTBF typique, il est 9h. Et on s'informe, c'est avec toi Mario.
1: Le week-end a déjà commencé pour les élèves des écoles secondaires de la ville de Liège. Celles du réseau libre et communal sont fermées. Une précaution pour éviter de nouveaux débordements comme lors des manifestations d'élèves ce jeudi. Hier soir, sur les réseaux sociaux, de nouveaux appels à manifester circulaient. Alors la ville de Liège a pris les devants. En France, pas de cours non plus dans 400 lycées. Depuis lundi, de nombreux élèves se mobilisent également pour plus de moyens pour l'éducation nationale. Là aussi, la police a dû intervenir lors de certaines manifestations. Il y a eu près de 2000 interpellations. Toujours en France, Mediapart a révélé comment il avait réussi à authentifier les propos antisémites attribués à Jordan Bardella lors de la conversation privée, sur les réseaux sociaux il y a 13 ans. Le journal d'investigation a demandé les données à Meta, la maison mère de Facebook, à des données qui assurent que ces conversations n'ont pas été modifiées par intelligence artificielle et que le profil était bien au président du Rassemblement National à l'époque. Jeune militant inconnu du parti d'extrême droite. Comment la Belgique peut-elle contrer la menace de guerre hybride, les survols de drones, les cyberattaques ou encore les campagnes de désinformation sur les réseaux sociaux? La question centrale du Conseil national de sécurité aujourd'hui. Autour de la table, il y aura l'armée, la police également, les services de renseignement et les principaux ministres du fédéral. Une sacrée raclée pour les footballeuses Daud Everley-Louvain, battue 0-5 au Paris Saint-Germain hier soir. C'était le deuxième match en Ligue des champions féminines. Et puis côté messieurs, c'est l'équipe nationale qui jouera ce soir. Les Diables Rouges seront face à la Turquie. Troisième match de Ligue des Nations. 9h02, la météo de ce vendredi, ça donnera quoi?
2: Pour un début de mois d'octobre, on est plutôt pas mal. On sera entre soleil et nuages aujourd'hui, avec quelques nuages bas évidemment. Et puis des températures qui restent élevées, 18 degrés au maximum à la côte, 20 degrés sur Bruxelles si vous habitez en Wallonie, si vous vous y rendez aujourd'hui, comptez de 16 à 18 degrés.
1: Est-ce que vous ressentez aussi cette sensation du vendredi?
2: Déjà l'odeur, ça sent déjà samedi.
1: Voilà, tu vois, exactement. On se rapprochera du week-end ensemble, bien évidemment, puisqu'on est avec vous ce matin encore jusqu'à midi. Il y aura du cadeau.
2: Exactement, vous pourriez bien démarrer ce week-end avec du cadeau. On va jouer à la boîte Mister. Dans un instant, on vous expliquera comment y participer. Ne bougez pas, en attendant le meilleur de la playlist.
1: Miley, Temper City, c'est pour démarrer 9h.

0: trafic. On est d'accord pour dire qu'un vendredi sans Pierre de Mar, c'est pas un vendredi réussi.
1: On est bien d'accord.
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0: Bonjour, bonjour. Eh bien, Pierre de Mar va arriver dans un instant. Pensera oui. À nous, c'est ce qu'on va écouter dans la suite. Yves aussi, et on espère que vous allez bien en ce vendredi matin.
1: Ouais, on espère que vous êtes déjà contents parce que c'est bientôt le week-end. Le vendredi a toujours une saveur un peu différente, et on est bien d'accord là-dessus, surtout qu'en plus, ce week-end démarrera peut-être avec du cadeau, c'est tout ce qu'on vous souhaite.
0: Puisqu'on va jouer à la boîte mystère dans un instant, c'est vous qui allez tenter d'ouvrir l'une des deux boîtes, puisque vous connaissez le principe maintenant, il y a deux boîtes dans ce studio, l'une est à Vanessa, l'autre c'est la mienne. Dans une des deux boîtes, il y a un énorme cadeau, dans l'autre il est un peu plus petit.
1: Ouais, et si vous venez, ici sur antenne avec nous, vous repartez d'office avec du cadeau, vu que vous avez compris, c'est soit un petit cadeau, soit un gros cadeau, mais on espère quand même que ça tombera sur un gros cadeau aujourd'hui, surtout qu'hier, il y avait un saut en parachute. Ouais. Hier, le gagnant est parti avec un saut en parachute, vous imaginez, c'était Renault, mais ce serait incroyable, peut-être que ce sera pour vous aussi un énorme cadeau. On a plein de chouettes choses encore, il faut déjà reconnaître cet artiste. Shine bright like a diamond.
0: On a vraiment, vraiment, vraiment envie de bien terminer la semaine et de vous offrir du cadeau. Dès que vous avez reconnu l'artiste, vous envoyez le code boîte plus le nom de l'artiste au 6005 pour 1 euro par message.
1: Allez-y, boîte suivie de la bonne réponse au 6005. Bonne chance à tous.
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0: 9h20 minutes, si vous êtes branchés, vous avez bien fait. On a besoin de vous, là tout de suite, ne bougez pas.
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0: Parce que comme tous les vendredis, on cherche une histoire extraordinaire, on vous la raconte en tout cas, quelque chose qui sort du commun. Et aujourd'hui, on est en studio Titiana. Bonjour Titiana.
2: Salut, salut.
3: Bienvenue sur Typique.
2: Merci.
3: Alors, Titiana, elle est venue nous raconter son histoire extraordinaire. Elle va nous donner justement le début tout à l'heure, l'histoire de... Bah, tu nous raconteras ton histoire. Et ce sera à nous de deviner finalement quelle est cette histoire. Pour ça, t'as prévu des petits indices.
2: Oui, c'est ça.
0: À tout moment, si vous avez une idée, ça se passe sur le WhatsApp 0471 200 300. Alors Mario, toi t'as eu les contacts avec Titiana,
3: oui.
0: Donc tu sais de quoi il s'agit.
3: Moi je sais.
0: Moi je n'en ai aucune idée. Donc je vais chercher avec vous en même temps. Titiana, quel est le premier indice?
2: Alors le premier indice, c'est mon histoire incroyable m'amène sur le devant de la scène.
0: Devant de la scène, on est clairement sur une artiste. Bon, est-ce qu'on a droit à un deuxième indice?
2: Allez, un petit deuxième. Ma voix est mon plus grand allié.
0: Ta voix, mais ça me paraît trop simple.
3: Ah ouais?
0: T'es chanteuse, ça me paraît beaucoup trop
3: mais
0: simple.
3: T'es dans le bon.
2: Ah ouais.
0: Est-ce qu'on a un troisième indice?
2: Allez, un petit troisième. Le tout est en lien avec une star qui fait aujourd'hui même

0: Histoire ne concerne pas Angèle, ça concerne une autre artiste.
1: Waouh, attends, j'ai pas d'idée, parce que qui fait l'actualité en ce moment, Elena, on parle beaucoup d'Elena en ce moment, c'est pas elle non plus ?
0: C'est pas Elena non plus.
1: Si vous avez une idée, allez-y sur le WhatsApp. Hein.
0: 0471-200-300, numéro gratuit, bien évidemment. Dites-nous, à quel artiste est-ce que vous pensez, avec ces trois indices ?
1: Ni Angèle, ni Elena, j'avoue que je sais pas, j'ai besoin de vous. Allez-y, 0471-200-300.
0: Restez là, on vous dévoile ça dans un instant. Sortie Pic, Marguerite, Belle Vie pour la suite, et puis Ed Sheeran. Voici I Don't Care, Sortie Pic 9h22.

0: 9h28, sort typique, merci de nous avoir choisi ce matin. On se fera plaisir avec Dua Lipa dans un instant, il y aura Elisa Mara aussi. Découverte typique ça.
1: On écoutera Allo Baby et puis tous vos messages aussi qui arrivent sur le WhatsApp 0471 200 300. On cherche toujours l'histoire extraordinaire de Tiziana. Tiziana qui nous racontait que son histoire incroyable l'amène au devant de la scène, sa voix est son plus grand allié et le tout est en lien avec une star qui fait l'actualité. J'ai vu plein de messages sur le WhatsApp qui vont tous dans le même sens. Je me demande si vous n'avez pas trouvé la bonne réponse. Allez-y, vous avez encore quelques minutes pour réagir.
0: On vous dévoile ça dans un instant. Sort typique 0471 200 300, c'est le numéro du WhatsApp sur lequel vous nous écrivez cette potentielle bonne réponse.
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5: Sur les routes, ce matin, comment ça se passe?
6: Quelques petits embarras de circulation, notamment sur le 25. Vous perdez 10 minutes à cause du chantier de Beaufailly en direction de Liège. 5 minutes supplémentaires au chantier sur le 42 à Spy, Vermont. Il y a un camion qui est sur le flanc sur la N98, ligne météo, kilomètre 2.4. C'est à hauteur de Velaine-sur-Sambre. Il y a une bande de circulation qui est neutralisée. Et puis sur le ring de Bruxelles, pour l'instant, ça roule plutôt pas mal. Et ça, c'est assez chouette. 10 minutes supplémentaires seulement entre Grand-Bigard et Woluwe-Saint-Etienne. Et puis pour rentrer dans Bruxelles, par exemple, venant de Tubize sur le 429, vous perdez 10 minutes, 5 minutes en plus sur le 411 en venant de Namur. Pour le reste, ça roule, c'est pas mal pour un vendredi.
5: Très très bien, restez prudents. Bonne route avec

0: 36, belle matinée à l'écoute de Typique Harry Styles. Dans la suite, il y aura Coldplay aussi.
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0: Et Titiana est avec nous en studio ce matin. Vous allez nous demander bah, qui est Titiana. Eh bien, c'est justement ce qu'elle va nous dévoiler dans un instant, parce que derrière justement le personnage de Titiana, il y a une histoire assez extraordinaire.
2: Ouais, et tu nous as donné quelques indices tout à l'heure. Est-ce que tu les as encore en tête ? Mario a pris des petites notes, je peux te les souffler ?
3: Évidemment.
2: Alors, tu nous disais que ton histoire extraordinaire t'a amené sur le devant de la scène, que le tout est en lien avec une star qui fait à l'actualité, surtout que c'est ta voix qui est ton plus grand allié. Vous avez réagi sur le WhatsApp.
0: Est-ce que toi, tu as une idée ?
2: Moi, j'avais proposé Angèle, j'avais proposé qui d'autre ? J'avais proposé Elena, ouais. Mais j'avoue que j'ai regardé le WhatsApp.
0: Ouais.
2: Vous allez tous dans un sens.
0: Ah oui. Et derrière l'histoire de Titiana, le personnage qui se cache derrière, c'est elle.
2: Et qu'importe l'endroit. Et c'est évidemment le nom qui revenait sur le WhatsApp, c'était Céline Dion, mais à l'unanimité, vous avez tous proposé ça.
0: Bravo d'ailleurs, bravo à tous d'avoir trouvé ça. Justement, du coup, Titiana, ton histoire, elle commence par quoi ? C'est quoi ?
2: C'est quoi le lien, ouais, avec Céline Dion ?
4: Alors, mais elle commence tout simplement d'un rêve de petite fille. À 7 ans, je chantais déjà les chansons de Céline Dion. Et un jour, donc, je rêvais d'aller la voir en concert. J'avais mes billets. Malheureusement, sa tournée s'est arrêtée. Mm-hmm. Et avec mon musicien, mon pianiste, j'ai dit, ah ben, tu sais quoi, c'est moi qui vais aller sur la scène chanter.
2: Mais non.
4: Mais oui.
0: Et alors, on a retrouvé un extrait. C'est hyper ressemblant. Écoutez. Moi, je suis bluffé, quoi.
2: Mais moi aussi, parce qu'il y a quelqu'un sur le WhatsApp qui proposait cœur de Céline Dion, mais tu n'es pas cœur de Céline Dion, tu chantes du Céline Dion, en fait.
4: C'est ça, sans limiter. Je
2: Exactement,
4: précise toujours que je garde ma voix, mon identité, mon physique, évidemment.
2: Mais ça reste très ressemblant, c'est fou. C'est les notes que tu atteins, la manière de les atteindre aussi, franchement, c'est bluffant.
4: J'essaye de respecter quand même au maximum tout ce que Céline Dion met dans sa chanson.
0: Alors, est-ce que toi, tu fais des grandes salles comme Céline Dion
4: Alors, pas comment ça se passe ? Dion, mais on fait des grandes salles. Ici, on sera en tournée en novembre avec des shows complets avec les danseurs, son lumière à Odergem, à Bastogne, à Serein, à Louvexpo. Voilà, ça va être...
2: Oui, c'est une petite tournée quand même, c'est chouette.
4: Oui, c'est super chouette.
2: Et justement, tu disais, à 7 ans, tu disais, je vais me mettre sur la scène. Est-ce que... directement on t'a dit mais waouh, t'as un talent. Est-ce que c'est toi qui un jour t'es dit bah en fait j'ai envie de me lancer vraiment? Comment ça s'est passé?
4: J'avoue que c'était inné, je suis née avec comme on dit, et donc du coup directement j'ai chanté des chanteuses à grande voix, mm-hmm. Et ça a toujours été une passion pour moi.
2: Et Céline Dion dès le départ?
4: Céline Dion dès le départ.
2: Mais il y en a eu d'autres, parce que tu dis des chanteuses à grande voix.
4: Oui, des chanteuses à voix, c'est-à-dire Lara Fabian, Whitney Houston, Mariah Carey, Céline Dion, ça fait vraiment partie de mon quatuor.
0: Et du coup est-ce que c'est ton métier aujourd'hui, est-ce que t'en vis?
4: À l'heure d'aujourd'hui, oui, je suis indépendante artistique.
2: Attends, mais moi, j'ai quand même une question sur le quatuor, parce que du coup, on connaît par exemple Véronique Dicker. Alors, tu dis que tu n'imites pas, mais tu vois Véronique Dicker, par exemple, qui imite tout un tas de voix. Est-ce que tu imaginerais un jour, là, tu chantes du Céline Dion dans un concert, est-ce que tu imaginerais un jour chanter, j'en sais rien, Lara Fabian, Céline Dion et autres, durant un seul et unique concert où tu veux vraiment te consacrer?
4: Je pourrais, mais je voudrais vraiment bien me consacrer à Céline Dion.
2: À Céline Dion.
4: Oui, oui, oui.
2: Surtout que là, c'est le projet, ouais.
4: C'est ça, oui.
0: Est-ce que t'as l'accent de Céline Dion quand elle parle?
4: Non, pas du tout. J'ai pas l'accent carolo. Ça, on me le dit souvent. Mais j'ai pas l'accent québécois.
2: Et ben on a Céline en Belgique, voilà. Titiana du coup.
0: Du coup on peut te voir sur scène, je présume, prochainement.
4: C'est ça, oui, à Odergem, ce sera à Bruxelles, donc à Bastogne, à Serein et à Louvexpo à la Louvière, ainsi que toutes d'autres, plein d'autres dates. N'hésitez pas à aller sur le www.jechanteceline.be.
0: Bon. Parfait, en tout cas merci d'être passé sur Typique ce matin.
2: Vous. Et moi je reste bluffée par cette ressemblance, je le dis.
0: Vanessa s'entraîne à essayer de...
4: Tu viens faire mes cœurs la prochaine
2: fois. C'est audacieux.
0: Voilà,
2: je mène la pluie moi.
0: Je réfléchirai à deux fois à Titiana avant de lui proposer ça.
2: Mais avec grand plaisir, ceci dit.
0: Voici Coldplay sur Typique.

0: aura le souvenir des Black Eyed Peas dans un instant. 4 Sai aussi sur Artipique. On va jouer avec vous aussi dans les prochaines minutes. Vous allez jouer à la boîte mystère.
1: Ouais, est-ce que vous connaissez le principe? Peut-être pas, peut-être que vous êtes tout nouveau. Vous venez de vous brancher aujourd'hui, hier, vous connaissez pas encore très bien. Eh bien, c'est très simple. Mario et moi, on a chacun une boîte. Vous venez ici sur antenne avec nous, vous choisissez la boîte que vous voulez ouvrir. Soit celle de Mario, soit la mienne. Dans tous les cas, il y a du cadeau.
0: Oui.
1: C'est juste que dans une des deux boîtes, il y a un tout petit cadeau.
0: Et dans l'autre, il est énorme. Pour pouvoir ouvrir une de ces deux boîtes tout à l'heure, il faut reconnaître qui est cet artiste. Shine bright like a diamond. Ah, évidemment, vous l'avez. Bah, c'est facile. Dès que vous l'avez, vous envoyez le code boîte plus le nom de l'artiste au 6005 pour 1€ par message.
1: Boîte suivie de la bonne réponse au 6005. Quand même, si vous partez avec du gros cadeau, il y a du très très chouette. Il y a des accès pour Fantasialand. Il y a un séjour chez Weirwaters pour deux personnes. Des accès aussi au Weirwaters. Il y a un moment détente chez Anna Skin Louise. Une analyse de votre peau en profondeur. On a des repas chez Le Petit Chef aussi. C'est un repas qui est projeté sur la table. Un tout petit chef en film vous prépare le repas. Et dès que le repas est prêt, l'assiette arrive comme par magie. C'est une dégustation pour les yeux et pour les papilles. On a aussi un bon pour faire de la peinture sur céramique. On a une nuitée dans le dôme d'un au domaine du Vivier des Crèces. Et ça, la nuitée dans le dôme, c'est une nuitée insolite. Imaginez dormir à la Belle Étoile.
0: Peut-être pour vous, dans un instant. Boîte plus le nom de l'artiste au 6005, 1€ par message. On vous souhaite bonne chance.
1: Bonne chance à tous.
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0: bon vendredi, merci d'être branché.
1: On est le 2 octobre aujourd'hui, salut Vanessa.
2: Salut Mario, bonjour tout le monde, bienvenue. 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
1: L'heure de s'informer, c'est avec Robin Duculot ce matin. Bonjour Robin.
3: Bonjour à toutes et à tous. À Liège, quelques rassemblements devant les écoles qui sont ouvertes ce matin, mais tout se passe jusqu'ici dans le calme, à part quelques jets de pétards. Il serait environ 400 manifestants. Hier, le mouvement de protestation spontanée des élèves a débordé, notamment dans le quartier de Hors-Château, avec des dégradations et actes de violence. Suite à des appels sur les réseaux sociaux, les autorités craignaient que le mouvement ne s'étende aujourd'hui. Plusieurs écoles ont donc choisi de rester fermées par précaution. Il s'agit de celles qui dépendent directement de la ville et de celles du réseau libre à une exception près. Ces actions à Liège, elles font évidemment écho aux mobilisations des profs de ces derniers mois, mais également au mouvement de blocage des lycées en France. Depuis lundi, des jeunes réclament dans la rue plus de moyens pour les écoles, de meilleurs locaux, plus de profs. Mais les débordements sont nombreux. La police a procédé à plus de 2000 arrestations dans tout l'Hexagone. Ce matin, un lycée sur 10 reste fermé en France. Chez nous, rendez-vous au Conseil national de sécurité aujourd'hui pour les ministres du gouvernement fédéral. Ils retrouveront autour d'une même table les responsables de la police, de la défense et des renseignements. Les discussions seront consacrées à la menace hybride, la multiplication des incidents comme des sabotages, des cyberattaques ou encore les survols de lieux critiques par des drones. Dans la foulée, ce week-end, les partenaires de la majorité fédérale se reverront pour discuter cette fois du budget et des fameux 10 milliards d'euros à trouver. Le Premier ministre Bart De Wever doit leur envoyer d'ici là une deuxième note. On note que des pourparlers budgétaires sont aussi au menu au niveau wallon, bruxellois et de la Fédération Wallonie-Bruxelles. Enfin, troisième match en 8 jours pour les Diables Rouges après avoir battu l'Italie et perdu contre la France. C'est cette fois la Turquie qui se dresse devant la sélection de Mark Van Bommel. Cette rencontre, elle s'inscrit dans le cadre de la Ligue des Nations et elle se jouera à Liège, dans le stade du Standard de Sclessin. Le coup d'envoi, ce sera à 20h45. Voilà pour l'actu, merci de nous suivre.
1: Merci Robin, à tout à l'heure. 10h02, la météo.
2: La météo, aujourd'hui, elle est plutôt pas mal. On sera entre soleil et nuages. Peut-être que vous voyez déjà des petits rayons de soleil près de chez vous. Si pas, ça arrive, pas de panique. Alors c'est vrai qu'il y a quand même pas mal de nuages bas, mais on va pouvoir profiter de ce vendredi avec des températures toujours un peu élevées. 18 degrés à la côte, 20 degrés, ça c'est ce qu'on attend au maximum à Bruxelles. Et puis sur le sud du pays, comptez de 16 à 18 degrés.
1: Ce serait bien de terminer la semaine avec un cadeau.
2: Oh ben ce serait plutôt pas mal. On espère que vous allez tomber sur la boîte mystère gagnante parce qu'on rappelle qu'on joue avec vous dans un instant.
1: Et on vous expliquera comment jouer. Restez là. Voici Doja Cat avant Manon Lisa. 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
1: La suite, ce sera avec Britney Spears dans un instant sur Typique.
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1: Bonjour, bonjour. 10h09, on espère que vous allez bien. Merci d'être branché, merci de nous avoir choisi en cette fin de matinée. Ouais, on peut dire ça.
4: Bah, tout doucement, et puis merci d'être de plus en plus nombreux tous les jours à nous écouter aussi. On est ravis de faire cette émission avec vous parce que clairement, on l'a fait tous ensemble. On a plein de moments comme ça où on discute. Et d'ailleurs, le WhatsApp est toujours ouvert à tout moment. Vous pouvez nous envoyer un message 0471 200 300, c'est gratuit. Et puis,
1: on va jouer à la boîte mystère, puisque bah, comme tous les jours, vous allez tenter d'ouvrir une des deux boîtes qui se trouve ici dans ce studio. L'une est à Vanessa, l'autre c'est la mienne. Dans une des deux, il y a un énorme cadeau.
4: Dans l'autre, il est tout petit.
1: Oui.
4: Mais parmi les gros cadeaux, il y a de chouettes choses. Hier, c'est Renaud qui est parti avec son saut en parachute. Vous avez déjà remporté des bons d'achat d'une valeur de 500 euros pour du shopping. Vous avez remporté des accès pour des parcs d'attractions, des accès pour des centres de wellness. Il y a plein de chouettes choses encore à remporter. Peut-être que ce sera pour vous ce matin.
1: À condition de deviner qui est cet artiste. Shine bright like a diamond. Je suis certain que vous l'avez. Dès que
4: c'est
1: vous l'avez,
4: cadeau, là, hein.
1: Vous envoyez le code boîte plus le nom de l'artiste par SMS au 6005 pour 1 euro par message.
4: Et franchement, on a fait très facile pour terminer la semaine. Boîte suivie de la bonne réponse au 6005.
1: Bonne chance.
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0: Elle nous aura mis en forme ce matin, Britney. Dans la suite, Stella Lefty, avant ça, on joue
1: la boîte mystère.
0: Vous tentez, comme tous les jours, d'ouvrir une des deux boîtes qui sont dans ce studio. C'est au tour de Vanessa.
2: Non,
0: de Déborah. Mais, salut Déborah.
3: Si vous voulez que j'ouvre la boîte, moi je veux bien.
0: Non. Referme-la.
4: Bonjour.
0: Ce sera pas pour toi. Salut Déborah.
3: Comment ça va?
4: Ça va bien et vous?
3: Eh bien, ça va super bien. Est-ce que ce vendredi démarrait déjà bien?
4: Ça va, ce matin j'avais un pneu à plat, donc...
3: Ouh là là.
4: Moitié.
3: Ok, bon bah écoute, on espère que là ça soit un peu mieux grâce à Atypique, on espère que tu repartes avec du cadeau.
0: Alors,
4: j'espère.
0: Déborah, est-ce que tu as reconnu quel était l'artiste?
4: Oui, c'était Rihanna.
0: C'est effectivement Rihanna, c'est une bonne
3: réponse.
0: Bravo,
3: c'est une bonne réponse, ça veut dire que tu peux ouvrir la boîte de ton choix, soit celle de Mario, soit la mienne, Déborah.
0: Laquelle tu choisis?
4: Je vais prendre Mario.
0: Alors, d'accord.
3: Déborah, tu sais que on a une règle dans ce jeu, c'est qu'on laisse toujours 5 secondes supplémentaires au cas où tu veux y changer d'avis.
0: Est-ce que tu gardes ma boîte?
4: Je garde Mario.
3: T'es sûr? Moi, j'aimais bien ma boîte.
0: Alors, Déborah, je vais retirer le couvercle de ma boîte. Il y a un petit papier à l'intérieur qui va nous dire ce que tu gagnes ce matin. Bon, c'est pas mal. C'est très bien, même, Déborah.
3: Ah, t'as choisi la bonne boîte?
0: C'est très, très bien. T'as choisi la bonne boîte. Un bon de 100 euros chez Glaçage.
3: Oh, bravo, Déborah. Est-ce que tu connais Glaçage?
4: Pas du tout.
3: Alors, Glaçage, c'est une enseigne où tu peux faire de la peinture sur céramique. C'est hyper tendance. Et là, on t'offre un bon pour aller avec la personne de ton choix. Tu peux déguster un petit café, un petit matcha, ce que tu veux, un petit thé, avec le petit gâteau aussi. Et c'est pour deux personnes, donc vous allez vous éclater. Franchement, ça fait du bien.
0: C'est vrai que...
4: C'est super.
0: C'est
4: merci
0: le truc
4: beaucoup.
0: Hyper tendance.
3: Mais moi, j'en fais tout le temps.
0: Tout le monde veut faire pour le moment.
3: J'en fais tout le temps. J'adore. Chez moi, t'as des tasses, t'as des assiettes, plein de trucs que j'ai fait. Et franchement, ça détend de ouf. Et quand tu vas avec une personne dont t'es proche, bah ça vous rapproche encore plus.
0: Ça te fait plaisir, Déborah?
4: Bah oui, je suis contente, mais je connaissais pas du tout, donc ce sera une belle expérience.
0: Et ce sera l'occasion de découvrir.
3: Il y a 4 enseignes, ce bon il est valable, que ce soit à Waterloo, à Bruxelles, à Liège, il y a différentes enseignes, donc voilà, tu vas où tu veux, c'est pour toi, c'est cadeau, on t'envoie ça à la maison.
0: Amuse-toi bien.
4: C'est parfait, merci beaucoup.
0: Bon week-end à toi aussi, Déborah, bientôt, ciao ciao. Somber pour la suite, Big Flo, Oli aussi. On se fait une battle?
3: On se fait une battle dans un instant. J'espère que je gagnerai aujourd'hui quand même.
0: Non, compte pas trop là-dessus non plus. Hein.
3: Oh, le tchao.

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0: 6h31 sur Typique avec Rory dans la suite.
1: Artiste révélation belge, on ne doit plus vous la présenter, elle arrive avec Plus Jamais. Et puis dans la suite, on va mettre la playlist à jour.
0: Avec une très très chouette nouveauté qu'on a hâte de vous présenter sur Typique. Restez bien là, on serait bien un petit Sienna Spiro aussi dans un instant.
1: Ça c'est une excellente idée. Et puis comme tous les jours, la battle dans la suite. Mario et moi, on va vous proposer un morceau. C'est vous qui allez nous départager.
0: Ça va être très très bien cette battle, restez là, vous êtes sur Typique.
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0: Le souvenir de Outcast. Dans un instant, on va écouter Eya, sort typique. Mais avant ça...
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0: Vous êtes chaud, on met à jour votre playlist là ce matin.
2: Mais vous savez que tous les vendredis, c'est ce qu'on fait. C'est la petite routine sur Typique parce qu'on va chercher des pépites, des petites nouveautés. Et là, on a trouvé un truc génial.
0: C'est Jelam.
2: Ça s'appelle Gangsta Cinderella et c'est tout nouveau sur Typique.
0: Vous savez qui c'est, Jelam?
2: Moi, je sais pas.
0: C'est Jérémy Mackessé.
2: Ah, mais non!
0: Bah oui!
2: Il a changé de nom!
0: Il a changé de nom.
2: Ah, mais c'est pour ça, mais Jérémy Mackessé, évidemment qu'on sait qui c'est, évidemment!
0: On l'écoute,
2: bah,
0: on découvre
2: tout de suite.
0: Ce morceau, sort Typique.
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0: On avance vers 11h, sens typique. Pour aller jusque-là, il y aura Justin Timberlake dans un instant. Il y aura Rosé, tiens aussi, c'est le tout dernier Rosé qui s'appelle New Trick.
1: Et puis vous savez ce qu'il y aura aussi, tous vos messages sur le WhatsApp 0471 200 300. On est vendredi.
0: Oui.
1: C'est quoi les plans de ce soir ou de ce week-end?
0: T'en as déjà toi, cette heure-ci?
1: Moi je t'avoue que je sais pas si je vais m'y tenir. Mm-hmm. Parce que pour tout vous dire, je suis quand même une grosse sorteuse, ça c'est sûr.
0: Oui.
1: Mais j'ai envie vraiment ce vendredi de rester à la maison.
0: Ah d'accord, bah ça arrive parfois.
1: J'ai envie.
0: C'est pas vois, plus mal.
1: Je ne sais plus. Combien de semaines ça fait que je ne suis plus restée à la maison un vendredi soir?
0: Eh bien voilà, on aura une Vanessa en forme demain.
1: Et
0: on
1: toi
0: sera là demain avec vous, évidemment. Moi, j'ai pas encore de plans. Là, je sais pas, je vais me laisser vivre.
1: Mais on parle de ce soir. Déjà, toi, ce midi, tu me disais, on irait pas manger au resto.
0: Oui, c'est vrai.
1: Mais encore.
0: Bah alors, attends.
1: Tu sais ce que je mangerais bien? Un truc, c'est les croque-monsieur ou un truc comme ça.
0: Ouais.
1: Oh, ça peut être bon, ça.
0: 0471 200 300, c'est quoi vos plans de ce soir, vous? Qu'est-ce que vous prévoyez pour ce vendredi soir?
1: Ce soir, ce week-end?
0: Ouais. Vous nous dites ça sur le WhatsApp 0471 200 300. Pendant que vous rédigez tout ça, nous vous prépare la battle.
1: Ouais, battle années 90 et 2000. Vous allez devoir nous départager à nouveau. Ce sera sur le WhatsApp. On vous dévoile tout ça dans un instant.
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Et belle matinée, merci d'avoir choisi Tipeee. On va se faire le souvenir de 50 Cent dans un instant. Il y aura Julien Doré aussi tout à l'heure. Bonjour tout le monde. On est vendredi aujourd'hui, ça c'est la bonne nouvelle de la journée bien évidemment, 2 octobre. On espère que vous allez bien, que vous êtes en forme. Arctic Monkeys et Taylor Swift pour la suite. 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

0: 11h09, sortez pique. Il y aura dans un instant, il y aura Julien Doré. C'est ce qu'on écoutera dans la suite, sortez pique. Avant ça, qu'est-ce qu'il y a à 11h09?
1: Il y a la battle.
0: Eh oui.
1: Battle année 90 et 2000.
0: Vanessa va vous proposer un morceau, moi aussi, c'est vous qui allez départager tout ça via le WhatsApp de la radio. On vous donne déjà le numéro 0471 200 300. Battle, je vous le dis déjà, qui va être très très très compliqué ce matin.
1: Moi j'étais chercher un morceau, le morceau de Battle par référence, j'ai envie de dire. Enfin franchement, mieux que ça, je sais pas ce qu'on peut faire.
0: Ouais.
1: C'est le genre de souvenir que vous aimez tous, qu'on aime tous, le genre de souvenir qui nous fait chanter à chaque fête. Vous voyez les fêtes où on reste un peu trop tard sur la piste de danse, on met ce morceau-là, on chante. Quand vous êtes en voiture et que ce morceau arrive par hasard, vous chantez, vous montez le son, ce morceau, c'est Diems avec la boulette. Ouais ouais, on est top, non non, c'est pas l'école qui nous a dicté nos codes, non non.
0: C'est vraiment le morceau de fin de soirée, ça, tu trouves?
1: Ah ouais, moi Diems, ce morceau, je le connais de A à Z, c'est le morceau que tout le monde connaît. Toi, tu le connais, Mario?
0: Bah, je le connais, mais là, j'entends que toi chanter.
1: Tu vois que tout le monde connaît, c'est ce que je disais.
0: Bon, bah écoutez, si vous voulez écouter Diams, justement, vous envoyez Vanessa sur le WhatsApp de Tipeee, 0471 200 300. J'ai mis du très sérieux, moi, face
1: ouais,
0: à Diams.
1: Ouais, ça y est, ça ah, y ouais. est. C'est Diams, quand même.
0: Mm-hmm. Je vous propose un morceau des Fall Out Boy. Ça va un peu plus vite. Hein.
1: C'est pas mal, mais c'est Diams. Diams peut pas perdre. Mais non, la boulette. Attends, t'es sérieux? T'y crois en plus?
0: Ah oui, j'y crois dur comme fer.
1: C'est pas possible. J'y crois pas, moi.
0: Si c'est les Fall Out Boy que vous voulez écouter juste avant midi, il faut envoyer Mario sur le WhatsApp de Tipeee. 0471 200 300. Je vois déjà que tu es en train de changer de couleur.
1: Ah, pas du tout, je vois des Vanessa arriver, ça me va très bien.
0: Ah, parfait. C'est vous qui votez?
1: Je deviens rouge. Tu vois, rouge comme la sauce tomate que tu manges avec la boulette. Les boulettes, les polpettes à la sauce tomate, là, tu vois.
0: Oh là là. Bon, bah allez-y. 0471 200 300. Vous votez soit pour Diams, soit pour les Fall Out Boy ce matin. On écoutera votre choix musical juste avant midi. Restez là.
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0: 11h21, vous êtes toujours sur Typique. La suite, c'est avec Olivia Dean, on écoutera So Easy.
1: Et puis Jason Derulo aussi, accompagné de DJ Goja pour la suite. Voici Michiko. On va revenir sur la battle aussi dans un instant.
0: C'est très très très serré, il faut continuer de voter. 0471

0: On va écouter Rosalia dans un instant, sur Typique, Gypsar, le souvenir des Red Hot Chili Peppers aussi, et puis en parlant de souvenirs...
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0: Il y a une battle, qui est en cours pour le moment, battle pour laquelle vous continuez à voter sur le WhatsApp de la radio, 0471 200 300.
3: C'est très très très serré, donc là tout de suite vous prenez votre téléphone 0471 200 300, vous envoyez Vanessa parce que vous avez envie d'entendre la boulette de Diams. Ouais ouais, on est tôt, non non, c'est pas l'école qui nous a dicté nos codes, non non. En fait, c'est simple. Avec mon morceau, on se fait un moment karaoké. Donc si vous avez envie de chanter, que vous soyez au boulot, que vous soyez avec les enfants, que vous soyez à la maison, en voiture, peu importe, on peut chanter même au travail avec les collègues, c'est bon, on est vendredi, c'est ok. Et ben vous envoyez Vanessa 0471 200 300, parce que sur le morceau de Mario, je sais pas comment on chante.
0: Ben, peut-être que vous allez pouvoir montrer à Vanessa comment on chante justement sur ce morceau, mais surtout, ce morceau, il est là pour nous remplir d'énergie, quoi.
3: T'es chanté toi là-dessus?
0: Ah là, bah oui, écoute, il le fait bien lui.
3: Eh oui, mais on connaît pas les paroles.
0: Si vous voulez être boosté là, juste avant midi, et pour tout le reste de l'après-midi, histoire de bien entamer le week-end, c'est les Fall Out Boy qu'il faut écouter. Pour ça, vous envoyez Mario 0471 200 300.
3: Je suis pas sûr de ça, tu sais.
0: Battle qui est très serré.
3: Ouais, mais je pense qu'on peut faire la différence avec Diams. On peut, c'est juste que si vous dites que ça gagne d'office, là, il faut envoyer votre petit message, vous envoyez Vanessa.
0: Et vous envoyez Mario si vous voulez écouter.
3: Non,
0: les Fall Out Boy.
3: Ne l'écoutez pas, il dit des bêtises.
0: On dépouille tout ça, c'est notre assistant d'antenne ici, Aloïs, qui se chargera de comptabiliser les votes et on écoutera le morceau que vous aurez choisi juste avant midi. Restez bien là.
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1: Sabrina Carpenter, dans un instant, sort typique. Il y avait une battle en cours. Battle qui oppose ce matin Diams avec la boulette au Fallout Boy.
2: Ouais, et c'était compliqué de voter, je pensais pas, hein, mais j'ai vu sur le WhatsApp qu'il y avait beaucoup de Vanessa, beaucoup de Mario. J'ai l'impression que c'était difficile à départager.
1: Tournons-nous vers notre assistant d'antenne, Aloïs, qui va nous révéler les résultats finalement.
3: Sacré battle aujourd'hui, j'en ai carrément perdu ma voix.
2: Oh là là là là là là, parce que t'as déjà chanté la boulette.
3: Ah oui, et ça va pas s'arranger.
1: Oh non,
3: et ça va pas s'arranger parce qu'on va la chanter, la boulette.
2: J'aime ce que j'entends.
1: Diams qui a gagné, mais vraiment.
3: Effectivement, ouais.
1: J'avais osé me faire ça.
2: Mais Mario, c'était sûr.
3: C'était serré. 7 voix d'avance pour Vanessa.
2: Ouais, mais c'était quand même sûr. C'était quand même sûr que j'allais gagner.
1: Bon, bah allez, puisque vous l'avez choisi, après tout, on est vendredi. Hein. On se fait plaisir.
2: On se fait plaisir là tout de suite avec Diams. Voici la boulette sur Typique.

0: petit air de country comme ça juste avant de passer à table. Est-ce qu'on n'est pas au top?
1: Mais moi j'adore, c'est une nouveauté typique, c'est Ella Langley et franchement ça donne plutôt pas mal. Et il ne manquait que ça.
0: Le cri que vous avez entendu, c'est pas celui de Mickey qu'on écoutera dans un instant, c'est celui de Guillaume qui arrive.
2: Ça va les copains?
1: Ça va et toi?
2: Ça va, ça m'a fait du bien, là j'ai mis mes bottes de cow-boy.
0: Ah ben on voit.
1: Mais c'est le retour de la country hein, et c'est sympa, hein. J'aime bien. J'aime bien
0: attacher le cheval à la porte, on est prêts.
1: Il faut quand même rester en studio. Hein.
2: Oui, vous n'hésitez pas.
1: Elle est trop loin.
2: Il est en studio le cheval.
1: Duquel tu parles?
2: De Mario.
0: Guillaume, qu'est-ce qui va se passer dans un instant avec toi?
2: Bah, on va repartir pour une nouvelle heure de playlist évidemment et que du bon, il y aura beaucoup beaucoup de bonnes choses et puis je vous parlerai aussi, j'ai des infos très intéressantes autour de la musique et il y a des nouveautés musicales aujourd'hui, c'est vendredi.
0: Parfait, ouais. On te laisse gérer ça.
2: Avec plaisir.
0: On vous souhaite une excellente journée, un très très bon week-end aussi à l'écoute de Typique.
1: Bonne journée sur Typique.
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3: Belle journée avec Typique dans les oreilles, tout le monde. Il y aura Jennifer Lopez, Shakira, Tame Impala, Teddy Bear ou encore Tescani dans quelques instants pour la suite de la musique après le journal qui arrive.
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3: Il est midi. Et on s'informe avec Marie-Laure de Kharkov. Tout de suite, bonjour.
5: Bonjour à toutes et tous. La contestation ne s'éteint pas à Liège, dans l'enseignement. Il y a eu de nouveaux rassemblements ce matin dans le centre, malgré la fermeture de la plupart des écoles secondaires. Peu d'incidents, selon la police. Un peu avant 11h, les jeunes ont rejoint la place Saint-Lambert. Ils sont en train de se disperser. Des étudiants de hautes écoles ont rejoint le mouvement. Ils dénoncent les décisions de la ministre Valérie Glatini, qui les touche directement avec un Minerval en hausse, mais aussi un abonnement de bus qui explose au point de mettre certaines familles en difficulté. Selon eux, ailleurs en province de Liège, 400 élèves se sont retrouvés pour manifester à Warem et à Herstal. Il y a eu 18 arrestations administratives sans blessés. La station de métro Madou à Bruxelles a été évacuée après un dégagement de fumée sous une rame de métro. La situation est maintenant sous contrôle. L'incident a entraîné l'interruption de la circulation des métros 2 et 6 entre les stations Elisabeth et Arlois. Mais à l'heure qu'il est, tout roule de nouveau. Le Premier ministre Bardoué réunit ce matin le Conseil national de sécurité qui rassemble tous les services de renseignement et de sécurité du pays. Le but est d'arriver à une meilleure coordination en cas de menaces hybrides comme les survol de drones sur des sites sensibles, car la menace est de plus en plus présente en Europe et en Belgique, selon Frédéric Vansina, le patron de la Défense. La SNCB lance sa campagne de recrutement pour 2027. Plus de 900 personnes devraient être engagées. Des conducteurs de train, des accompagnateurs et des techniciens, mais aussi des commerciaux et des agents de sécurité. La SNCB propose des formations d'un an rémunérées. En football, les Diables Rouges affrontent la Turquie ce soir pour le compte de la troisième journée de la Ligue des Nations. Leandro Trossard et Mike Penders, qui avaient, comme prévu, manqué les deux premiers matchs en raison de légères blessures, réintègrent la sélection. Les Diables ont vaincu l'Italie et perdu contre la France, mais dans les deux premiers matchs. Coup d'envoi du match Belgique-Turquie, c'est ce soir à 20h45 à Sclessin, le stade du Standard. Voilà pour les infos, merci d'être avec nous.
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3: Et cet après-midi, le soleil sera bien présent avec quelques nuages de beau temps par-ci par-là, mais rien de méchant. Et des températures qui vont entre 18 et 21 degrés. C'est vendredi aujourd'hui. On va se rapprocher du week-end ensemble et en musique évidemment sur Typique. Bon temps de midi à vous si vous allez bientôt prendre votre petit peu de pause là pour recharger les batteries avant de réattaquer une nouvelle après-midi au boulot, à la maison, où que vous soyez. Une seule chose à faire, profitez un maximum et montez le son. Voici Jennifer Lopez sur Typique. Tout va

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2: Et de midi à 15h, on oublie le stress, on oublie les dossiers à rendre, les deadlines, on se focus sur l'instant présent, c'est-à-dire la pause de midi, hein, là, et pour le moment, soufflez un bon coup avant de réattaquer si vous n'avez pas la chance justement d'avoir de pause de midi pour l'instant. Bah voilà, montez le son, profitez de la playlist de Tipeee. C'est Guillaume en studio, je suis branché dès maintenant sur le WhatsApp de la radio 0471 200 300. J'attends vos messages. Comment ça va de votre côté aujourd'hui? Dites-moi tout. Laura est là, en tout cas à Braine-le-Comte, à l'écoute de la radio. On nous écoute aussi à Oufaïs avec Mathias qui est à Oufalise, qui nous écoute et qui est branché également. On est également à Saint-Hubert. Ça c'est pas loin de... Saint-Hubert c'est où? C'est près de Bastogne, non? Si je ne m'abuse. Je crois, hein. Je crois, il faut que je révise ma map de la Belgique un petit peu parfois, certaines régions, mais je crois que c'est par là. En tout cas, il y a Laura qui est connectée là-bas également, c'est deux Laura, plein de Laura aujourd'hui qui nous écoute. Où que vous soyez, profitez.
3: Enchanté, je suis celui d'hier et de la semaine passée.
2: Et bonjour à toutes les Laura, on va les recenser là aujourd'hui dans l'émission. Combien vous êtes les Laura en Belgique? Teddy Bear arrive en tout cas, la révélation belge typique avec Chaussures Roses et Tess Caddy en préparation aussi pour la suite.
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On écoutera le nouveau Alex Warren dans quelques instants. Romeo Elvis nous rejoint aussi, tout comme Noah Kahan. Et attention, à midi 25, vous le savez, Cap 48, c'est reparti. 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Il faut quand même savoir qu'il y a 15% de la population en Belgique qui vit avec un handicap, soit plus de 1,6 million de personnes, et elles ont plus que jamais besoin de vous pour elles aussi s'offrir un confort de vie. 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Donc c'est un geste aussi de solidarité qui a encore plus de valeur. 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

0: Vous écoutez Typique. La radio qui vous fait plaisir toute la journée avec une playlist de feu, ça continue avec Tovelo et Stroma et puis ça. Yes! Ah, j'adore! Eminem rejoint la playlist dans quelques instants avec The Real Slim Shady.
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1: Vous êtes sorti Pic Radio des découvertes et première radio sur vos nouveautés musicales aussi. Et le vendredi, j'adore parce qu'on vous présente les morceaux qui rentrent en playlist comme le nouveau titre de Taylor Swift. Patient Zero, un titre inédit, extrait de la réédition de son album The Life of a Showgirl, succès mondial incroyable, hein, sorti l'année dernière cet album. Un titre fort dans lequel elle parle de l'emprise et des violences psychologiques au sein d'un couple. C'est donc le nouveau Taylor Swift et il est forcément déjà sur Tipeee.

0: À chaque moment de la journée pour aller jusqu'à 13h. On va encore augmenter la cadence avec Slater et Beyoncé. Et puis attention, je pense qu'Halloween approche, non ?
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bon, il n'y avait pas vraiment meilleur moyen que Beyoncé pour terminer cette heure de musique. Avant d'en commencer une toute nouvelle sortie pique, bienvenue à vous, c'est Guillaume ici en studio. On profite un maximum avec Ray qui arrive dans quelques instants après Thomas Hamilton. 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Il est 13h. Et vos messages dès maintenant sur le WhatsApp 0471 200 300. Je les attends, à vous de jouer.

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1: Absolument. Est-ce qu'il n'y aurait pas une petite odeur de week-end dans l'air quand même? Bien sûr que si, évidemment. Bon vendredi tout le monde. Jean Blou, Namur, Binche, à Tournai, Bruxelles, Liège et même Québec. En ce moment, on nous écoute, écoutez bien. À Québec, il y a Simon qui est là-bas, qui est pour une année à Québec, au Canada, et qui fait un petit coucou à Tipeee. En plus, c'est le matin là pour vous. J'ai regardé un petit peu, décalage horaire quand même. Il est 7h06 là-bas à Québec. Donc, belle matinée à vous, évidemment, à tous ceux qui nous écoutaient peut-être à l'étranger. Ça fait trop plaisir de voir à quel point vous êtes aussi à l'écoute de Tipeee partout dans le monde. C'est trop, trop cool de vous voir, tout simplement, et d'avoir vos messages. On va repartir avec Boss.
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1: Morceau signé Orelsen, remixé par Just Shiny et Avicii, arrive aussi dans les prochaines secondes. Bon vendredi.
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0: Salut Sorelsan.
1: Faut que je vous raconte quelque chose sur mon couple que moi-même j'ai mis beaucoup de temps à m'avouer. Mais je pense que ça pourrait être libérateur.

Qui dit vendredi dit typique partie. Dès ce soir, 22h, typique se met en mode boîte de nuit avec une playlist 100% électro jusqu'à 2h du matin avec le meilleur des DJ belges et de la planète. C'est comme ça, c'est chaque vendredi soir et samedi soir, la meilleure boîte de nuit du pays, on peut le dire, avec nos DJ résidents, The Magician, Calumni, Thomas Hamilton, Alex Jermis, Albert Kay, Lulu Prayers, Vice, Marta San Pedro ou encore 81 et beaucoup, beaucoup d'autres. Donc voilà. Une seule chose à faire, mettre un petit rappel. On suit le rendez-vous ce soir, 22h, pour s'offrir une méga dose d'électro pour s'ambiancer dans Typique Party. À suivre Louisa dans quelques instants, mais d'abord, voici Ariana Grande.

0: moment. Depuis Namur, et fait un petit coucou à tous ceux qui travaillent dans les homes en ce moment, dans les, avec les personnes âgées. Un petit coucou effectivement à vous, merci d'être là. Oh là là, là j'ai le sourire. Wow. Dès que je sais qu'on va écouter ce morceau, j'ai forcément le sourire. J'adore cet artiste. Ouais, c'est artiste belge. D'ailleurs, elle est venue en studio il y a quelques jours pour nous livrer une session de ce titre, une session live dans la typique live room. Pour trouver la session en intégralité sur le compte Insta de la radio, typique RTBF, ou sur Ovio, foncez. Vraiment, c'est une merveille absolue à regarder et à écouter. C'est vraiment une artiste incroyable. Gauthier arrive aussi.
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Nanana. 13h40 sur Typique, bienvenue tout le monde. Angèle nous rejoint, 21 Pilots aussi à suivre. Mais d'abord, dites-moi, qu'est-ce qu'on écoute aujourd'hui? Qu'est-ce qui vous ferait plaisir pour accueillir un petit peu le week-end? Il fait beau en plus aujourd'hui, donc à vos plaisirs, messieurs, dames, quel morceau vous avez envie d'écouter d'ici une petite demi-heure maintenant sur Typique? Allez-y, balancez-moi votre titre. Cet après-midi, voilà, vous avez peut-être un plaisir que vous avez envie d'écouter, un morceau qui est dans votre tête depuis quelques temps ou une dédicace à faire à quelqu'un, c'est également possible. Ça se passe sur le WhatsApp 0471 200 300. Et évidemment, désolé, hein, mais je vais une nouvelle fois appliquer mon veto sur un morceau en particulier qui ne passera pas, moi vivant. Ça, hop, ça dégage. Non, c'est pas possible, je suis désolé. Laurie, respect à Laurie, hein, mais ce morceau, je ne peux plus. Donc le vendredi, il passera pas, c'est tout. Sauf si, évidemment, vous êtes 260 ou 1000 à le proposer. Là, je devrais m'incliner, forcément, mais pour l'instant, aucun nini. À vous de jouer, 0471 200 300, on l'écoute d'ici une demi-heure, bougez pas.

0: Le son typique toujours, évidemment. Et ça continue, on va rejoindre 14h et faire un point sur l'info, évidemment à 14h avec DJ Snake et Aluna George.
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3: Bon vendredi, sorti pig, le week-end arrive. Tout comme Lost Frequencies aussi qui arrive avec la suite. Bruno Mars et Snoop Dogg également. Mais d'abord, on va s'informer, sorti pig.
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3: Puisqu'il est 14h. Et voici Marie-Laure Decarcauf pour les infos. Bonjour.
5: Bonjour à toutes et tous. Les manifestations d'étudiants se poursuivent à Liège. Environ 400 jeunes sont rassemblés devant l'Athénée Royal Liège Atlas, qui reste ouvert alors que la quasi-totalité des écoles secondaires libres et communales sont fermées par mesure de précaution. Plusieurs centaines d'étudiants ont à nouveau traversé la ville ce matin avec des pancartes et des pétards. Le bourgmestre de Liège et le chef de corps de la police rencontreront ce week-end les pouvoirs organisateurs de l'enseignement secondaire pour préparer la réouverture des établissements lundi. Réunis ce matin suite aux manifestations d'hier qui ont dégénéré, le collège communal annonce 6 arrestations, dont 5 judiciaires. En France, 564 écoles sont perturbées par des manifestations pour protester contre le manque de professeurs, les classes surpeuplées, les bâtiments insalubres et le manque d'investissement dans l'enseignement. Les forces de l'ordre dénoncent une violence débridée. Aujourd'hui encore, les tensions sont vives à Paris et à Pantin. La France, où la pression monte sur le Rassemblement national après que Mediapart a publié hier des captures d'écran pour prouver l'authenticité des messages antisémites qu'aurait tenu Jordan Bardella, le président du Rassemblement national, en 2013. Lui annonce une nouvelle plainte pour faux et usage de faux. Les membres du RN continuent de le soutenir alors que dans les autres formations politiques, il est sévèrement critiqué. La demande d'asile de Fouad Belkacem est refusée et plus rien ne s'oppose à son extradition vers le Maroc. Réaction ce matin de la ministre NVA de l'asile et de la migration, Annelien van Bossuyt. Fouad Belkacem est l'ancien chef de l'organisation terroriste islamiste Sharia for Belgium. Condamné à 12 ans de prison en 2015, il a été déchu de sa nationalité belge en 2018. Mohamed Taoussi, ancien karatéka de haut niveau, est condamné à la réclusion à perpétuité par la cour d'assises d'Arlon pour le meurtre de son enfant en 2023. Le petit garçon avait alors 3 ans et 5 mois. Après son décès, un scanner a révélé des lésions et des traces suspectes. L'autopsie a confirmé les soupçons de maltraitance. Et puis les Diables Rouges à Sclessin ce soir, 3e match de Ligue des Nations en une semaine pour la Belgique, cette fois face à la Turquie. Le match est à 20h45. Voilà pour les infos, merci d'être avec nous.
3: Cet après-midi, le soleil sera bien présent avec quelques nuages de beau temps par endroit et des températures de 18 à 21 degrés, rien d'autre à rajouter. Courage à vous si la journée est un petit peu stressante aujourd'hui pour vous. Si c'est le cas, accordez-vous une petite pause avec la playlist de Typique évidemment qui reprend. Parfois, il faut juste déconnecter quelques minutes et on reprend. Voilà. Salut à Nico aussi qui nous écoute depuis le camion en ce moment. Elisa est là aussi et elle dit qu'elle pense juste au week-end. Donc, courage Elisa, c'est bientôt. C'est bientôt, ça arrive. Mais d'abord, il y a

0: Ah, on est bien.
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0: On avance, on sourit, on se fait plaisir, on écoute la playlist de Typique. Et voilà, tout va mieux, évidemment. Bienvenue à vous, si vous venez de vous brancher. Bienvenue sur Typique, radio de la musique. On vit les morceaux à fond avec vous toute la journée pour se détendre un petit peu, se changer les idées et puis aussi pour écouter vos propositions musicales. Puisque d'ici une petite dizaine de minutes, maintenant vers 14h20-25, vous aurez l'occasion de diffuser un morceau qui vous ferait plaisir en ce week-end, enfin en ce vendredi, pour célébrer justement le week-end. Qu'est-ce que vous avez envie d'écouter pour vous motiver au max cet après-midi? Dites-moi tout, ça se passe sur le WhatsApp 0471 200 300, et je rappelle, mon veto est toujours d'actualité sur ce morceau. Ça, hop, on remballe. Désolé, non, pas possible, pas possible. À vous de jouer, 0471 200 300. On écoute ça, c'est promis, dans quelques instants après Temptar City. Ça arrive dans les prochaines minutes sur Typique. Et puis c'est vendredi, donc c'est forcément bientôt Typique Party aussi.
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Bien. C'est l'heure d'écouter votre proposition musicale de cet après-midi, de ce vendredi après-midi. Qu'est-ce qu'on va écouter pour accueillir un petit peu le week-end, se faire du bien et se motiver un maximum? Eh bien aujourd'hui, c'est Elena qui va prendre le contrôle, qui nous dit « Salut Guillaume !» Avec les collègues du bureau, on aimerait écouter Daryl Hall et John Oates avec « You Make My Dream » parce que le morceau met de bonne humeur et serait parfait avec le beau soleil qu'il fait dehors. Des bisous typiques. Eh bien écoute Elena, je pense que ça va faire plaisir à tout le monde. Si vous ne connaissez pas ce morceau, c'est simple. Ça va instantanément vous mettre de bonne humeur. Ça, c'est vraiment, je pense, c'est un des morceaux bonne humeur par excellence. On va l'écouter tout de suite et merci pour vos messages, évidemment. Coucou à Audrey, Dylan, Kevin, Johnny, JC, Nico, Anthony, Ophélie, Declan, Mélissa, Pascal ou encore Elsa. Mais là, c'est Mélissa et les collègues qui régalent avec ce titre. Oh ! J'adore. Merci pour cette proposition. Vous êtes sortis pique, ne changez rien. On profite et surtout, le son à fond là. Hein. C'est parti.

Le choix d'Elena cet après-midi pour faire plaisir avec les collègues Daryl Hall, John Oates, magnifique morceau hein, que vous retrouvez aussi sur la BO du film 500 jours ensemble. Si jamais vous voulez regarder une petite comédie musicale, vraiment, comédie musicale, qu'est-ce que je raconte, comédie romantique, vraiment très très cool, mais qui est un peu musicale aussi finalement, n'hésitez pas à regarder avec Joseph Gordon-Levitt et Zoé Deschanel. Très bon film. Voici Ta Modèle, sorti pique, et derrière ce sera Pierre Demar qui arrive.

0: Quelle merveille.
1: Offenbach et Star Cellar pour la suite. On va bouger cet après-midi. C'est parti avec Major Lazer et DJ Snake aussi en préparation.
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La playlist va se poursuivre avec Adela, un morceau de Drake aussi et Busta Rhymes. Alors vous allez probablement aller faire des courses ce soir ou ce week-end et bien accorder un petit peu de votre temps aux bénévoles de Cap 48 qui seront certainement là pour vous proposer d'acheter des chaussettes et des post-it au profit donc de Cap 48. Des chaussettes vendues au prix de 15€ la paire ou l'emblématique pochette de post-it à 12€. Et tout l'argent récolté permettra de financer des projets pour favoriser l'inclusion des personnes en situation de handicap et des jeunes en difficulté également. Environ 42 000 jeunes sont en difficulté personnelle ou familiale et sont soutenus chaque année par le secteur de l'aide à la jeunesse, sauf que ce secteur il souffre aujourd'hui d'un sous-financement. Il entraîne donc une pénurie de places d'accueil. Ils ont plus que jamais besoin de nous, de vous. Et dès maintenant, vous pouvez aussi faire un don sur cap48.be et tout don dès 40€ vous donne droit à une déduction fiscale. Donc voilà, dès maintenant, retrouvez nos bénévoles partout en Wallonie et à Bruxelles. Donnez-leur de la force aussi, ainsi que dans plusieurs commerces de proximité pour Cap 48. Ensemble, clairement, on peut faire la différence. Merci d'avance. Toutes les infos sont aussi

0: belle journée sur Typique. Merci d'être là tout le monde. J'espère que tout se passe bien de votre côté. Dans quelques instants, c'est Sam et Lou qui s'installent aux commandes de la radio pour vous raccompagner jusqu'à la maison avec leur bonne humeur, évidemment, toutes leurs infos et leurs cadeaux. Ce sera à partir de 15h pour les rejoindre. Le moment slow de l'après-midi, on prend son partenaire, son collègue et on part sur la piste évidemment avec Spiena Spiro qui arrive dans quelques instants et cette petite merveille de Die on the Hill.
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0: 30 secondes, bonjour tout le monde.
1: Hello.
0: On est en direct sur Tipeee, on espère que vous allez bien, que vous avez passé une belle semaine. Moi c'est Samy, avec moi Yalou.
1: On la termine ensemble, hein. Coucou les amis, vendredi, que des bonnes nouvelles, le week-end arrive, on a de la good music. On a aussi des beaux cadeaux à vous offrir.
0: Et oui, dans quelques minutes, on va vous redire comment gagner des accès pour Forestia.
1: Yes, bah, on est le 2 octobre, le nouveau mois est lancé, 31 octobre, Halloween arrive. Et ben, ce sera la meilleure soirée possible à passer pour Halloween en famille, ce sera pour les grands et pour les petits, on va vous donner toutes les infos.
0: Et puis on le disait, c'est vendredi. Vendredi, qu'est-ce que c'est ?
1: Merci Laurie.
0: Oui, le week-end arrive, vous le touchez peut-être du bout des doigts.
1: Oui, vous décomptez les dernières minutes, les dernières heures, peut-être même les dernières secondes.
0: Et ça, ça fait plaisir. Le WhatsApp est ouvert comme d'habitude, 0 400 200 300. On lit vos messages jusqu'à 19h. Et puis côté playlist, on a pas mal de bonnes choses aussi.
1: Oh, vas-y, dis-nous le menu.
0: Alors, on a Ugel, Moving to the Sun.
1: J'adore.
0: En entrée. Ensuite, en plat, nous aurons Dominique Fike.
1: Très efficace.
0: Et on commence avec le dessert. Parce que pourquoi pas. Cameron Whitcomb avec Kingdom of Fear. Et on se retrouve dans quelques secondes sur Tipeee. Bon après-midi.

0: Typique dans la suite, Charlotte Cardin arrive dans la playlist.
1: 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Et puis en parlant de musique, on est vendredi, vous savez ce que ça veut dire. On a remis la playlist de Typique à jour et on a un nouveau coup de cœur.
0: Et on le connaît bien en plus, c'est Albert Kay, notre belge, qui est de retour avec son tout nouveau single Yesterday. On va l'écouter dans un instant.
1: Juste après Charlotte Cardin.
0: Avec Feel Good, il y a aussi Eva avec Sur la piste.
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0: chose sur la
1: On va écouter Lola Young avec Messi dans un instant sur Typique.
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1: Et puis vous le savez, on est vendredi. Qu'est-ce que ça veut dire, ça?
3: Eh bien, ça veut dire qu'on a remis la playlist de Typique à jour. On vous l'a dit, c'est le retour d'un artiste qu'on aime beaucoup ici sur Typique. Il est belge, vous le connaissez bien d'ailleurs, c'est Albert Kay.
1: Et oui, Albert Kay, le DJ et producteur, est de retour avec son nouveau single, vous l'entendez.
3: Pas mal, hein?
1: Yesterday. Alors, un titre avec des sonorités pop, évidemment, et même country.
3: Ouais, et alors, ce morceau, il est né en pleine nuit. Il s'est réveillé à 3h du matin avec quelques petites notes en tête. Et il les a enregistrées directement sur son téléphone avant de se rendormir. Je sais pas si vous avez déjà eu ça.
1: Et attends, quelqu'un m'a parlé de ça.
3: Une inspiration comme ça d'un coup au milieu de la nuit. Et bah, le lendemain, direction le studio pour commencer à construire le morceau. Et voilà le résultat.
1: C'est le génie qui lui a parlé, finalement. On va l'écouter en entier, justement, Yesterday de Albert Kay. C'est notre coup de cœur de la semaine. Et vous le découvrez dès maintenant dans la playlist de Typique.

0: Une révélation belge typique Camille MB à l'instant. Peut-être que vous êtes en télétravail aujourd'hui.
1: Work from home.
0: Et oui, les Fifth Harmony arrivent dans un instant.
1: J'adore.
0: Et puis on va parler cadeaux aussi.
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1: Oh que oui, c'est de la folie. Dans le grand défi cette semaine, on va vous offrir un très très beau cadeau. C'est le dernier jour d'ailleurs pour le remporter. Vous allez vous affronter sur un petit quiz de culture pop. On va faire comme depuis lundi, 5 questions pour vous départager. On va parler musique, cinéma, série, ça peut partir dans tous les sens. Les questions sont très faciles, mais attention, il faut absolument répondre plus vite que votre adversaire.
0: Et oui, puisque cette semaine, on vous emmène vivre Halloween en pleine forêt au milieu des animaux de Forestia. Imaginez, vous serez donc dans le parc à la tombée de la nuit, vous allez vous balader dans une ambiance qui sera un peu différente de ce qu'on a l'habitude de voir là-bas. Vous... Son rire. Y aura des animations pour Halloween, évidemment, certaines rencontres un peu plus effrayantes que d'habitude également, et de quoi se remettre de ses émotions aussi.
1: Bah évidemment, boisson chaude.

0: bar à soupe et même des ateliers qui sont prévus pour les plus petits. Bref, une soirée d'Halloween en famille, au cœur de la forêt, avec juste ce qu'il faut de frissons. On vous offre 4 accès pour venir fêter Halloween à Forestia. Et pour ça, il suffit d'envoyer un petit message.
1: Vous envoyez le code cadeau par SMS au 6005 pour 1€ par message. Et on vous appelle tout à l'heure.
0: Bonne chance à vous.
1: Cadeau par SMS 6005. Dans la suite, Suarez avec Dingue. Et juste avant, Fifth Harmony, Work From Home sur Typique.
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1: Il est 15h31, on fait un tour du côté des routes. Ça coince sur le ring de Bruxelles, dans l'échangeur de Woluwe-Saint-Lambert vers Zaventem. Vous perdez entre 15 et 20 minutes. Ça coince aussi de Strombeek à Grand Bigard dans les deux sens. 10 minutes de perdu. Pour le reste, ça roule pour l'instant. Soyez patients et prudents.

0: dans la suite sur Typique. Marguerite arrive dans la playlist. Et puis c'est vendredi, on va s'improviser collègues.
1: Oh, un petit travail d'équipe. Ouais. Ben, allez-y, d'ici 16h, qu'est-ce que vous avez envie d'écouter sur Typique? Ça peut être ce que vous voulez, hein. 0471-200-300 sur le WhatsApp. Qu'est-ce qu'on dirait aujourd'hui?
0: Alors, ah, tu veux qu'on donne un thème?
1: Ouais.
0: Alors on va dire un truc qui donne envie de danser, quoi.
1: Oui, là, très bien, vas-y.
0: Un truc qui donne envie de danser.
1: Ok. Comme ça, il peut y avoir le mot dance dans le titre, par exemple.
0: Voilà,
1: ou
0: ça peut
1: pas
0: être...
1: du tout. Un truc vraiment qui vous donne envie de bouger, ça vous motive pour le week-end.
0: Comme ça, exactement. Ce soir, si on sort, on est vraiment dans le mood du week-end.
1: 0471-200-300 sur le WhatsApp. Faites-vous plaisir.
0: On lira vos messages dans quelques secondes. Le temps d'écouter Marguerite avec Belle Vie et ce petit souvenir de Jay-Z avec Bébé Rexha, Me, Myself and I.

0: On vous a demandé de nous envoyer une chanson pour danser, et ben vous avez respecté le thème. Hein.
1: C'est Vanessa qui nous a envoyé « Bonjour, Single Lady me donne toujours envie de danser ben, ». C'est parfait.
0: Ah ben on la passe avant 16h sur Tipeee, ne bougez pas.
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1: On termine la semaine ensemble sur Typique avec le dernier son de Anouk. Dans un instant, ce sera Tapo, il y aura aussi No Doubt.
2: Et puis avant 17h, on va tester votre oreille musicale.
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1: Il est 16h.
2: Et tout de suite, on s'informe avec Marie-Laure de Kerckhoff. Bonjour Marie-Laure.
4: Bonjour à toutes et tous. À 16h, l'essentiel de l'info pour ce vendredi. La police locale de Liège a dénombré entre 500 et 600 manifestants ce vendredi dans les rues de la ville et des environs. Des étudiants des écoles secondaires rejoints par ceux des hautes écoles. Il y a eu des dégradations et 4 interpellations, 3 judiciaires et 1 administrative. Des étudiants se sont regroupés devant plusieurs établissements, notamment Liège Atlas, Liège 1 et les Athénées de Chenay et de Fragné, où des policiers ont été visés. Selon les forces de l'ordre, des jeunes ont tenté de forcer l'entrée de plusieurs écoles, renverser du mobilier urbain et lancer des objets vers des établissements scolaires. Plusieurs commerces ont aussi subi des dommages. En fin d'après-midi, on apprenait que des échauffourées avaient lieu dans le quartier des Guimes. On attend cet après-midi les réquisitoires au procès de Nicolas Hulens, accusé d'avoir tué sa belle-mère il y a 3 ans. Après une prise de parole de Nicolas Hulens pour exprimer encore une fois ses regrets et les derniers témoins de moralité, l'avocat des parties civiles a plaidé ce matin. Une plaidoirie qui tournait autour de cette question. Nicolas Hulens a-t-il agi dans un accès de colère ou avait-il déjà décidé de tuer Myriam Le Chien avant qu'elle ne quitte la propriété? Pour maître Laurent Kennes, avocat des enfants de Myriam Le Chien, constitué partie civile, la succession des gestes posés ce matin-là ne laisse guère de place au doute. Le meurtre était bien prémédité. Pendant tout le procès, la défense est, elle, concentrée sur des tensions familiales qui se sont progressivement installées depuis le mariage de Guy Hulens avec la victime. Le commissariat général aux réfugiés et aux apatrides a rejeté la demande d'asile de Fouad Belkacem et décidé de le priver de protection internationale. Il n'y a aucun obstacle à son renvoi au Maroc, selon la ministre de l'Asile et de la Migration, Annelien van Bosseuyt. Fouad Belkacem avait été condamné en 2015 en tant que chef du groupe terroriste Sharia for Belgium. Sa peine prendra fin l'an prochain. Déchu de la nationalité belge lors de sa condamnation, il doit en principe être extradé vers le Maroc. Fouad Belkacem peut encore interjeter appel auprès du Conseil du contentieux des étrangers. Et puis les Diables Rouges à Sclessin ce soir, 3e match de Ligue des Nations en une semaine pour la Belgique, cette fois face à la Turquie. Coup d'envoi à 20h45 à Sclessin, donc match à suivre en direct sur RTBF Vivacité. Voilà pour les infos, merci d'être avec nous.
1: Merci Marie-Laure.
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1: Et à 16h02, on fait un tour du côté de la météo pour cet après-midi. Un soleil généreux est attendu avec quelques petits nuages de beau temps. Côté température, on aura 18 à 20 degrés. Comment ça se passe sur les routes?
2: Eh bien, ça coince toujours sur le 42. Rhin, plus de 20 minutes de perdu dans les deux sens. À Bruxelles, de Botanique vers Madou, vous perdez 10 minutes. Et alors, sur le Ring, 10 petites minutes de perdu aussi de Kreinem vers le carrefour Léonard. Entre 15 à 20 minutes dans l'échangeur de Woluwe-Saint-Lambert vers Machelen. Et enfin, 10 minutes aussi de perdu dans les deux directions. De Strombeek à Grand Bigard dans les deux directions, comme je vous le disais.
1: Soyez patients et prudents. La playlist de Typique, elle continue dans un instant avec Anouk. Ce sera Tapo. Et puis, avant 17h, on a encore des très beaux cadeaux pour vous.
2: Et vous allez vous affronter sur un blind test un petit peu particulier. Samy va nous jouer un morceau au piano, mais seulement certaines notes. Est-ce que tu as chauffé tes petits doigts?
1: J'ai chauffé mes petits doigts et aujourd'hui...
2: Gentil ou pas gentil?
1: Non, c'est une chanson connue, donc il y a moyen que vous l'ayez. C'est assez facile, je pense.
2: Ok, donc facile, mais il faudra absolument répondre plus vite que votre adversaire.
1: Et si vous voulez jouer, c'est très simple, il faut envoyer Aventure par SMS au 6005 pour 1€ par message.
2: Allez, bonne chance.
1: Bonne chance à vous, voici...
2: Bon, j'allais. C'est No Doubt.
1: Bravo. Bah, t'auras pas de cadeau.
2: Qu'est-ce que j'ai gagné? Oh,
1: rien du tout.

0: Bonjour tout le monde.
1: Hello.
0: Il est 16h11, on est en direct sur Tipeee. On espère que vous allez bien, que votre semaine s'est passée à merveille. Moi c'est Samy, avec moi Yalou.
1: Mais bien le bonjour, et vous savez quoi, même si c'était pas le cas, on va faire en sorte qu'elle termine bien cette semaine. On a tout ce qu'il faut pour ça, on a la good music, on a des bonnes nouvelles,
0: on a des cadeaux.
1: Qu'est-ce qu'il y a?
0: Écoutez.
1: Oh yeah. Même Laurie le dit.
0: Il faut toujours un petit Laurie pour se mettre dans la vibe du week-end.
1: Un plaisir coupable totalement assumé.
0: Exactement. D'ailleurs, c'est le genre de son que vous trouvez dans Typique à l'ancienne, ouais, tous les soirs de 19h à 20h.
1: Moi, j'adore.
0: Comme ça, on fait un peu de promo aussi. Quoi de prévu ce week-end? Toi, tu fais quoi ce week-end?
1: Nous sommes curieux. Allez-y déjà sur le WhatsApp. Hein, 0471-200-300. Je peux juste déjà vous dire que demain, j'étais censée dormir, faire une bonne grosse grasse matinée, comme on dit.
0: Oui.
1: J'étais en train de perdre mon mot.
0: Pourquoi c'est annulé?
1: Non, parce que j'ai des amis qui m'ont demandé d'être à Anvers à 9h du matin. Eh bien, j'ai dit oui parce que je suis une amie dévouée.
0: Et pourquoi t'as dit oui?
1: Bon, ils ont besoin d'aide, en gros, et donc j'ai accepté. Là, là, là. Je serai à Anvers demain à 9h du matin, donc je...
0: Attends, Anvers à 9h du matin?
1: Ah non, c'est horrible.
0: Et moi, c'est ce que je vais faire demain matin.
1: Tu vas dormir.
0: Je vais dormir.
1: Oh, quelle saleté.
0: Toute la journée, ça va être super.
1: Tu veux pas être un ami dévoué et venir avec moi pour me soutenir aussi?
0: Mais en fait, je dois ranger mon tiroir à chaussettes à 9h précise.
1: Ouais.
0: Donc
1: ça,
0: malheureusement, j'ai prévu ce rendez-vous il y a très très longtemps. En plus, la faut les trier par couleur.
1: Ouais, ça prend du temps, quoi. Non,
0: voilà. Et dimanche?
1: Dimanche, attends, je sors mon agenda parce que je suis le genre de fille qui sait pas du tout ce qu'elle va faire le jour d'après. Dimanche. Oh, je vais tester une maison hantée.
0: Une maison hantée.
1: Déjà en thème Halloween.
0: D'accord.
1: Oui.
0: Écoute, c'est très bien. Moi, le week-end va commencer ce soir, ouais, puisque je vais boire un verre avec des potes. Voilà.
1: Tiens donc. Ça ne vous arrive jamais le vendredi?
0: Non, jamais. Jamais.
1: C'est pas du tout votre genre.
0: C'est pour ça que je dis demain matin, je dormirai.
1: Tu dors, oui, tu comates. C'est pas la même chose.
0: Oui, on verra.
1: Avec modération, bien sûr. Et
0: bien
1: vous,
0: sûr.
1: Quoi de prévu ce week-end, les amis? Samedi et dimanche, il y en a qui bossent aussi. Hein. On vous envoie plein de force. 0471-200-300.
0: Dans un instant, Justin Bieber. On a appris qu'il avait des origines françaises. C'est fou ça. On l'écoute avec Love Yourself dans un instant.
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0: Dans la suite, Tate McRae arrive dans la playlist sur Tipeee.
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3: Et puis il y a quelques minutes, on vous a posé une question, vous demandez de nous partager votre programme du week-end. On a un petit souci, c'est qu'on n'a pas accès au WhatsApp.
0: Ah oui, ben ça c'est bien dommage. C'est bien dommage, la page ne s'actualise pas devant nous.
3: On ne sait pas lire vos réactions.
0: Ouais, et ben du coup, on espère que vous allez passer un excellent week-end. Et c'est dommage, la page fonctionne plus.
3: On peut essayer de deviner. À ton avis, ils vont faire quoi ce week-end?
0: Alors moi, je dis
3: qu'il y en a... Moi, je sens qu'il y a quelqu'un.
0: On fait une prédiction.
3: Ouais, vas-y, on fait une prédiction.
0: On fait une prédiction. Ce week-end, il y a quelqu'un...
3: qui va emmener ses enfants au sport.
0: Oui, ça, ce sera samedi matin.
3: Un match ou quelque chose.
0: Il va emmener ses enfants au sport. C'est un sport de raquette. Un sport de raquette. Ah!
3: Non, ça charge ici, mais on n'en a toujours pas.
0: Ok.
3: Non, non, vas-y, continue. On continue la prédiction.
0: Donc, il y a un homme d'une quarantaine d'années qui va amener ses enfants au sport demain matin, un sport de raquette. Voilà. Et pour le dimanche
3: Dimanche, il y a un brunch.
0: Dimanche, y a un brunch.
3: On reçoit de la famille à la maison.
0: On reçoit de la famille à la maison.
3: Est-ce que vous correspondez à une de ces deux descriptions? Allez-y sur le WhatsApp 0471 200 300.
0: Et on espère pouvoir lire vos messages dans un instant sur Tipeee. Le temps d'écouter Malcolm Todd, voici Earrings.

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1: Et notre prédiction, elle a marché, hein.
0: Oui, j'ai vu sur le WhatsApp, c'était qui?
1: Alors, c'est Jérémy qui nous dit, en effet, demain, paddle avec mon grand et j'organise des brunchs le dimanche.
0: Je crois qu'on va se lancer dans la voyance.
1: Faut qu'on joue au loto.
0: Dans un instant, Gracie Abraham s'arrive sur Tipeee, ne bougez pas.
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0: Il est 16h33, on fait un tour du côté des routes. Il y a un accident dans la zone de travaux sur le 42 Mons-Namur à hauteur de Spy. La bande de gauche est obstruée, il y a des files, vous perdez 25 minutes vers Namur et 30 minutes en direction de Mons. Ça coince aussi dans le centre de Bruxelles, dans le tunnel Annie-Cordy, vous perdez 20 minutes vers Kuckelberg. Et puis sur le ring de Bruxelles, comme d'habitude, des petits ralentissements de Strombeek à Grand Bigard où vous perdez 20 minutes. Soyez patients et prudents.

0: On va écouter du belge dans la suite. Morgan arrive avec Podium et juste avant...
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2: Eh bien, juste avant, ça va se battre sur Tipeee. Vous allez vous affronter sur un blind test un petit peu particulier. Samy va jouer un morceau au piano, mais seulement certaines notes.
0: Et pour jouer avec nous aujourd'hui, on accueille Sophie de Huy. Salut Sophie.
3: Salut.
2: Hello.
0: Voilà, bienvenue sur Tipeee. Comment se passe ton vendredi?
3: Merci. Très bien. Fin de journée.
0: Fin de journée, week-end qui commence.
2: Fin de journée, fin de semaine.
0: Et Elena de Ecosine est là également. Salut Elena.
4: Oui, salut.
2: Bienvenue sur Tipeee, ça va aussi?
4: Très bien, merci.
2: Merveilleux.
0: Magnifique. Alors attention, j'ai aiguisé mes doigts pour vous jouer les meilleures mélodies. Attention, vous explique les règles.
2: On a trois niveaux pour vous. Niveau difficile, moyen et facile. Aujourd'hui, niveau difficile, vous aurez droit à 4 notes. Moyen, 5 notes. Et enfin, 20 notes pour le niveau facile. Le plus important, vous l'aurez compris, c'est de reconnaître le son avant votre adversaire.
0: Et pour donner votre réponse, il faut crier votre prénom. Ce sera votre buzzer. Est-ce que c'est OK pour toutes les deux?
4: Oui.
2: Ok,
4: oui.
2: On se concentre. Voici le niveau difficile avec 4 notes. Est-ce que ça vous parle?
0: Sophie?
2: C'est pas énorme.
0: Sophie?
4: I'm a baby girl.
0: C'est la bonne réponse.
2: Incroyable.
0: Ah, vous l'avez eu à la version difficile. Ah, je pensais pas que ça allait marcher si vite.
2: Mais incroyable. Eh ben, pour tout vous dire, Samy l'a testé sur moi là il y a quelques minutes. Je l'ai pas eu à la version difficile.
0: Ouais.
2: Puis t'as rajouté une note et là je l'avais.
0: Mais je vous ai... Donc ça c'était la version difficile.
2: Mais quand on sait, c'est évident.
0: Et la version moyenne avec une note de plus.
2: Et là, je l'ai eu.
0: Et là, effectivement.
2: Bon, félicitations. Eh
0: ben, bravo, Sophie. C'est toi qui repars avec le cadeau de la semaine.
2: Mais incroyable. Alors, je reprends les infos puisque c'est la dernière fois de la semaine qu'on vous offre ça. On t'envoie chez Ice Mountain Adventure Park. Je ne sais pas si t'as déjà été ou si c'est la première fois.
4: Non, jamais. Première fois.
2: Bah, écoute, tu vas découvrir et tu vas pouvoir tester le ski indoor.
0: Bravo à toi.
4: Génial.
0: Et Elena, tu reviens évidemment quand tu veux sur Tipeee.
4: Oh, oui, merci beaucoup, avec plaisir.
0: Salut à vous deux. Et puis
2: salut,
0: la playlist, elle continue tout de suite sur Tipeee avec Lana Del Rey dans un instant et Morgan juste avant. 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

0: Dans un instant sur Typique, la playlist continue avec Manon Lisa.
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0: Ce sera avant 17h sur Typique.
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2: 16h59, vous êtes sur Tipeee. C'est l'heure de faire un tour du côté des routes.
3: Alors faites attention, on a toujours cet accident dans la zone en travaux sur le 42 Mons-Namur à hauteur de Spy en direction de Namur justement. La bande de gauche est obstruée, on a des fils, vous perdez plus ou moins une heure vers Namur, 45 minutes en direction de Mons. Des ralentissements sur le ring de Bruxelles aussi, 25 minutes de perdu de Woluwe-Saint-Lambert à Grand-Bigard et enfin 20 minutes de Halle à Grand-Bigard aussi.
2: Soyez patients et prudents.
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3: Avis aux fans d'Harry Potter, la magie pourrait bientôt arriver dans votre assiette.
2: Oh oui, il y a une célèbre marque qui est en train de lancer une nouvelle collection qui a franchement l'air incroyable.
3: Ah ouais.
2: Je vous en parle dans un instant, le temps d'écouter Tovelo et Stromae avec Des Fleurs sur Tipeee.
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3: Il est 17h.

0: Tovelo, Stromae à l'instant sur Typique.
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0: Et là, on va voir si vous avez un petit peu suivi l'actu. Lou, tu nous donnes un chiffre ou un nombre et c'est à nous de deviner à quoi il correspond.
2: Et aujourd'hui, je vous dis 7 jours. À votre avis, à quelle actualité ça correspond? Vous pouvez essayer sur le WhatsApp 0471 200 300.
0: 7 jours, qu'est-ce que ça peut être?
2: Une semaine,
0: c'est ce que j'avais dit.
2: Ben voilà, vous avez gagné.
0: Il s'est passé un truc il y a 7 jours?
2: Non.
0: Il va se passer quelque chose dans 7 jours?
2: Non.
0: Alors attends, 7 jours, c'est une moyenne?
2: C'est pas une moyenne.
0: Un record?
2: Oui, enfin potentiellement un record.
0: C'est sportif? Une prouesse sportive?
2: On peut dire que c'est sportif, ouais. Okay. Totalement.
0: Pourquoi j'ai des images bizarres qui me viennent?
2: Quel esprit tordu! Non, rien de tout ça, il n'est que 17h04 enfin.
0: Est-ce que c'est un truc que nous on pourrait faire?
2: Alors oui, c'est un truc qu'on fait de temps en temps.
0: Ah bon?
2: Mais pas aussi longtemps.
0: C'est un truc qu'on fait de temps en temps. Ah bon, je vois pas de quoi tu parles.
2: Pardon, l'esprit mal tourné a pris le dessus.
0: Mais est-ce qu'on le fait ensemble, nous deux? Ou on le fait avec d'autres personnes?
2: Tu peux le faire avec plein de monde.
0: Ok. Bon, alors attends, je me reconcentre.
2: Sur tout le vendredi soir.
0: Vraiment?
2: Oui. Ah là, ce soir, je suis sûr, il y a plein qui vont le faire. À plusieurs, tout seul.
0: 7 jours. Est-ce qu'on peut avoir un petit indice?
2: Quelqu'un a fait quelque chose pendant 7 jours.
0: Ah oui, oui.
2: Ok.
0: Sacré
2: sans s'arrêter.
0: Sans s'arrêter.
2: C'est pour battre le record.
0: Bon, eh ben, moi, j'en ai aucune idée. C'est apparemment sportif. Donc,
2: c'est lié à la musique.
0: Lié à la musique? 0471 200 300 si vous pensez avoir la réponse. Moi, je l'ai pas.
2: C'est vrai, t'as rien du tout?
0: Ah non, je sais pas.
2: Un truc que pas mal de gens peuvent aller faire le vendredi soir.
0: Bah...
2: lié à de la musique.
0: Ah!
2: Non, tu l'as toujours pas?
0: Bon, j'ai une idée, mais je vais pas la dire, on sait jamais.
2: 0471 200 300 sur le WhatsApp.
0: On vous donne la réponse dans 3 minutes sur Typique, ne bougez pas.

0: Dans la suite, Elena arrive dans la playlist de Typique. Et il y a quelques minutes, Lou, tu nous as donné un chiffre ou un nombre de l'actu. C'était à nous de deviner à quoi il correspond.
1: Et le chiffre que je vous ai donné, c'était 7 jours. À votre avis, ça correspond à quoi?
0: 0471 200 300 pour vos messages qui sont arrivés. Il y a Loïs qui nous parle de karaoké.
1: Non, c'est lié effectivement à la musique.
0: Il y a Amélie qui nous dit il a nagé pendant 7 jours. C'est vrai qu'on disait que c'était... c'était lié au sport, quoi.
1: Non, enfin, toujours là. Pas.
0: Je pense qu'il y a notamment Pauline, quelqu'un qui s'appelle F.
1: Ouais.
0: Il nous parle de danser. Alors, désolé, je peux pas dire les autres prénoms parce que ma page ne charge pas.
1: Problème d'internet, hein, qu'est-ce que c'est que ça?
0: On nous parle de danser, en tout cas.
1: Il a dansé pendant 7 jours sans interruption.
0: Gonna be okay. Sur Lady Gaga, Just Dance?
1: Non, pas que.
0: Ah non.
1: Il s'appelle Benjamin Daniel, il est surnommé Ben Dancer et il a dansé pendant 176 heures, 52 minutes et 59 secondes.
0: Super
1: à
0: Lagos. Le cardio. Hein.
1: Alors il espère avoir battu le record du monde de la danse la plus longue sans interruption, hein, qui était jusqu'ici 127 heures. Donc 176, il a bien battu le record. Mais attention, c'est pas encore officiellement homologué. Vous savez, il doit transmettre l'épreuve au Guinness World Records, ça ouais. doit être vérifié. Et derrière cet exploit complètement fou, mais en fait son objectif c'était surtout de faire découvrir les danses traditionnelles africaines au plus grand nombre. Donc ça c'était le but derrière ce beau défi. Dites-vous que ça fait quand même 4 ans qu'il se prépare, parce que c'est physique,
0: ouais,
1: hein.
0: Oui.
1: 7 jours sans interruption.
0: Mais attends, il y a un truc que je comprends pas. Donc il ne dort pas.
1: Bah, 7 jours non-stop.
0: Il mange pas, enfin si, j'imagine qu'il doit.
1: Oui, je crois qu'il manger, il doit et boire il doit. Mais
0: et dormir.
1: Complètement, je sais pas comment il a fait. Ouais, bah, c'est écoute, complètement fou.
0: C'est fou. Bon, en tout cas, voilà. Félicitations à ceux qui avaient trouvé la bonne réponse sur le WhatsApp.
1: Nous après 7 minutes en soirée, on n'en peut plus. Oui. On va s'asseoir.
0: Vraiment, moi je suis essoufflé au bout de 5 minutes. Dans un instant sur Typique, on va parler aux fans d'Harry Potter. Il y a une célèbre marque qui est en train de lancer une nouvelle collection qui a l'air incroyable.
1: Harry Potter dans notre assiette.
0: Exactement, on en parle juste après Elena.
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2: Dans la suite sur Typique, Somber arrive. Il y aura aussi Orelsan.
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4: Vie aux fans d'Harry Potter, la magie pourrait bientôt arriver dans nos assiettes, il paraît.
2: Ah oui, là je pense que ça va vous ravir effectivement, puisque surtout si vous aimez les plaisirs de Noël hein, d'ailleurs. Pour la première fois,
4: tout ce que j'ai.
2: Exactement. Pour la première fois, Picard s'associe à Warner Bros, puisque c'est eux qui détiennent les droits de la saga Harry Potter, pour lancer une collection entièrement inspirée de cet univers-là. Alors au programme, pour Halloween déjà 7 nouveaux produits, et puis pour Noël et les fêtes de fin d'année, 9 nouveaux produits, notamment des bûches glacées, des desserts pâtissiers, des bûchettes. Je savais pas qu'on disait des bûchettes.
4: Des petites bûches.
2: Des petites bûches. et des mini-hardises à partager, avec plein de clins d'œil à l'univers Harry Potter. J'ai vu des photos, notamment le Poudlard Express, hein, donc le train en chocolat.
4: Oh, j'adore.
2: Les choco-grenouilles.
4: Oh, la base.
2: Les choco-grenouilles, oui. Voilà. La collection comprend aussi des accessoires comme un tote bag et une mini-glacière.
4: Ah, de la bière au beurre.
2: Ah, j'ai pas vu ça dans les infos après.
4: J'ai déjà goûté, c'est pas si ouf, je trouve.
2: La bière au beurre.
4: Ouais.
2: Mais c'est vrai que quand tu entends ça comme ça, t'as l'impression que ça peut être sympa.
4: En fait, c'est une sorte de soda. Et c'est comme si t'avais de la crème au-dessus.
2: Ok, ouais.
4: Soda et crème. Mais il y en a qui adorent. Hein.
2: Mais attends, et où est-ce que tu goûtes ça?
4: C'était à Hollywood. Je sais plus comment s'appelle le parc. Hollywood Studio.
2: Oui.
4: Tout simplement.
2: D'accord.
4: Aux États-Unis.
2: En tout cas,
4: tu peux goûter.
2: La collection de Picard, elle sera dispo dans les magasins à partir du 23 octobre. Et les produits vont arriver au fil des différentes fêtes. Donc, moi, au lieu d'acheter mon poulet surgelé, j'irai acheter des petites bûches Harry Potter.
4: Oh, j'adore. Oh,
2: voilà.
4: La magie.
2: Exactement. Dans un instant, Orelsan arrive avec Encore une fois. Et juste avant, c'est Somber.

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1: Salut c'est Yamet. Encore une fois.
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0: Aurel San, encore une fois, en feat avec Yamé, c'est ce qu'on vient d'écouter sur Typique.
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3: Et pour la dernière fois de la semaine, on va vous gâter les amis, on a des cadeaux à vous offrir dans le grand défi. Vous allez vous affronter sur un petit quiz de culture pop. On a des questions pour vous départager, on va parler musique, cinéma, ça peut être jeux vidéo, séries. Des questions faciles, mais attention, il faut absolument répondre plus vite que votre adversaire.
0: Et oui, puisque cette semaine, vous le savez, on vous emmène vivre Halloween en pleine forêt, au milieu des animaux à Forestia. 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
3: Mais je fais ça très bien, non ?
0: Certaines un peu plus effrayantes que les autres d'ailleurs.
3: Et puis après, il faudra vous remettre de vos émotions.
0: Oui.
3: Boissons chaudes, bar à soupe et même des ateliers prévus pour les plus petits. Bref, une soirée d'Halloween en famille au cœur de la forêt. Tout ça à Forestia. 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
3: Allez, bonne chance.
0: Bonne chance à vous. C'est le tout dernier cadeau de la semaine. On appelle juste après Wiz DMC et Miley Cyrus sur Typique.
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4: Il est 17h32, on fait un tour du côté des routes. Il y a un accident sur l'E40 Bruxelles-Liège à hauteur de Herstal en direction de l'Allemagne. La bande de gauche est obstruée, vous perdez 20 minutes et dans l'autre sens, vous perdez 10 minutes en direction de Bruxelles. Il y a aussi un autre accident dans la zone de travaux sur l'E42 Mons-Namur à hauteur de Spy. La bande de gauche est obstruée, il y a des files de plus d'1 heure vers Namur et vers Mons, vous perdez 45 minutes. Soyez patients.

0: Bruno Mars arrive dans la suite sur Typique.
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3: Et pour la dernière fois de la semaine, ça va se battre sur Typique. Vous allez vous affronter sur un petit quiz.
0: Ouais.
3: On va vous rappeler les règles, mais d'abord, on a deux personnes à accueillir.
0: Oui, tout à fait. Florence de Jeanblou d'abord. Salut Florence!
4: Bonjour!
3: Hello!
0: Sois la bienvenue sur Typique. Comment se passe ton vendredi?
4: Super bien, j'étais en congé, donc...
0: Oh, congé vendredi.
3: Il n'y a pas mieux, je crois.
0: Voilà. Et pour jouer contre toi, Cathy de Vizé. Salut Cathy.
5: Bonjour.
3: Bienvenue sur Typique, ça va
0: aussi. Bonjour Cathy.
5: Pardon, je ne vous entends pas bien.
3: Ah, est-ce que là tu nous entends?
5: Oui, très bien.
3: Magnifique, voilà. Ça
0: parfait.
3: Va, tu vas bien?
5: Oui, très très bien.
0: Magnifique. Hé, j'entends quelqu'un qui fait une marche arrière là, c'est qui?
3: Attention c'est quand on manœuvre.
0: Alors, Florence et Cathy, on vous explique les règles de ce petit quiz.
3: On a 5 questions pour vous départager. On va parler cinéma, jeux vidéo, musique, ça part un petit peu dans tous les sens. Hein, question quiz de culture pop. Attention, dès que vous pensez avoir la bonne réponse, vous criez bien votre prénom, d'accord? C'est votre buzzer.
5: Ok.
0: Parfait. Alors... on est parti pour la première question.
3: Quelle chanteuse française a sorti les titres « Dis-moi oui »,« Recommence-moi » et « Popcorn salé » ?
5: Cathy.
0: Cathy.
5: Fanta.
3: C'est bon !
0: C'est une bonne réponse.
3: Oh ! Un point pour Cathy.
0: On enchaîne avec la deuxième question. Comment appelle-t-on le centre de la cible utilisé aux fléchettes ?
5: Oh là là.
0: Alors même moi, je ne le savais
3: non,
0: pas.
3: Pareil.
5: Ah ben...
3: Non, personne ne l'a.
0: Eh bien, non, personne ne l'a. C'est pas grave, c'était le bullseye.
3: On en apprend tous les jours un
0: bullseye.
3: Peu plus sur Typique.
0: Je savais pas du tout.
3: Voici la troisième question. Quel est le nom de ce célèbre paquebot qui a sombré dans l'océan Atlantique
0: Cathy.
3: En 1912
5: Le Titanic.
0: Le Titanic. On en est où
3: rapide.
0: Au niveau des points?
3: 2 points pour Cathy. Florence, en plus j'ai entendu que tu avais crié ton nom, donc je pensais que tu avais la réponse. Rien n'est fait.
0: Quatrième question. Quel jeu vidéo adapté en série par HBO suit Joël et Ellie dans un monde ravagé par une pandémie?
6: Le fameux Cordyceps.
5: Oh là là.
0: Ouh là là, hein.
5: Pas très jeu vidéo, donc.
3: Non, vous l'avez pas?
0: 3.
3: Avec Pedro Pascal.
0: 1. C'est pas grave, c'était The Last of Us.
3: Ça fait toujours 2 points pour Cathy. Voici la dernière question. Mais du coup, c'est irrattrapable, en fait.
5: Ah bah
0: pourquoi?
5: Oui,
3: je réalise. Bah oui,
0: on est
3: fait,
0: à 2-0.
3: Ah oui, là, c'est fini.
0: Ah, bah c'est gagné, du coup, pour Cathy. Cathy, c'est déjà gagné.
3: Félicitations.
0: Bravo à toi. Eh bah écoute, Cathy.
5: Merci beaucoup.
0: Tu repars avec le tout dernier cadeau de la semaine.
3: On t'offre 4 accès pour venir vivre Halloween à Forestia. Félicitations.
0: Bravo à toi.
5: Trop bien. Merci beaucoup, Cathy. Un grand merci, en tout cas.
3: Avec plaisir.
0: T'avais déjà été à Forestia?
5: Je pense, mais j'étais toute petite. Donc
0: ah, ben voilà.
5: Ça va être un renouveau.
3: Magnifique,
5: voilà.
3: C'est l'occasion.
0: Super. Félicitations.
3: Et Florence, bien joué, Indy.
0: Je reviens évidemment quand tu veux.
3: Une bonne raison de revenir.
0: Passez un bon week-end toutes les deux.
5: Merci aussi.
3: Merci
5: à vous aussi.
0: Et puis, la playlist, elle continue. Pierre Demar, je pense à vous dans un instant. Et juste avant, petit souvenir de

0: tout. Dans la suite sur Typique, Taylor Swift.
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0: La bande originale de Toy Story 5, ça arrive dans la playlist avant 18h.
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0: Les Black Eyed Peas à l'instant sur Typique. Il est 18h, oui. Il est...
1: Ouh, t'as eu un doute.
0: J'ai failli dire 17h. Non, 18h. Enfin, en tout.
1: Ça passe vite.
0: Du côté des routes.
1: Voilà, ça passe un peu moins vite.
0: Aïe.
1: Attention, on a quand même beaucoup d'accidents. Un accident sur le 40 Bruxelles-Liège à hauteur de Herstal en direction de l'Allemagne. La bande de gauche est obstruée. Vous perdez 20 minutes en direction de Bruxelles. Attention également à ce véhicule en panne sur l'A602 Long-Saint-Chesnay à hauteur de Angleur en direction de Luxembourg. L'accès est difficile. La circulation est fortement ralentie. On a aussi cet accident sur le 42 Mons-Namur-Liège à hauteur de Sambreville en direction de Liège. La bande de gauche est obstruée, attention au fil. Accident également dans la zone en travaux sur le 42 Mons-Namur à hauteur de Spy en direction de Namur. La bande de gauche est obstruée également. On a des fils, ouh là là, plus d'une heure de perdu vers Namur et 45 minutes en direction de Mons. Évitez cette voie si c'est encore possible. Sur le ring de Bruxelles, là c'est plus léger. 11 minutes de Grand Bigard à Hal, 10 minutes de Strombeek à Mackelen et enfin 11 minutes de Woluwe-Saint-Lambert à Léonard.
0: Soyez patient et prudent. On fait un tour du côté de la météo aussi pour ce soir et la nuit prochaine. Pas trop de changements, un temps calme et sec avec un ciel partiellement voilé. Côté température pour cette nuit, 5 à 11 degrés. Je vous spoil déjà un petit peu pour demain.
1: Vas-y, dis-nous tout.
0: Soleil.
1: Oh,
0: voilà.
1: C'est cool.
0: Soleil
1: ça.
0: Demain et des petits nuages l'après-midi, mais enfin.
1: Oh,
0: voilà.
1: C'est anecdotique.
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1: Il est 18h01.

0: Bonsoir tout le monde.
1: Hello.
0: On est en direct sur Typique, on espère que vous allez bien, que vous avez passé une bonne journée, une bonne semaine, un bon mois.
1: Une bonne année.
0: Une bonne année. Et bonne année.
1: Et cette décennie, est-ce qu'on en parle?
0: Ouh, c'est pas la meilleure décennie, hein. Il y a eu quand même beaucoup de choses.
1: Oh, vous savez quoi, ça dépend sur ce sur quoi on se focus.
0: Alors, je t'avoue que je me souviens que quand on s'est souhaité bonne année en 2020,
1: oui.
0: Et on s'est dit, cette décennie, les gars, cette décennie.
1: Ça, c'est la nôtre.
0: C'est la nôtre.
1: Ça va être bien.
0: Deux mois plus tard, on était confinés. Ça a donné le ton. Bon, en tout cas, effectivement, nous, on se focus sur le positif.
1: Mais oui, il y en a toujours.
0: Et oui, et c'est ce qu'on fera aussi en fin d'émission, d'ailleurs, avec la good vibe.
1: On change pas les bonnes habitudes, hein. Justement, on se focus que sur ce qui nous a fait du bien aujourd'hui.
0: Ou cette semaine.
1: Le début de la semaine. On est vendredi, on en profite depuis lundi. Qu'est-ce qui vous a donné le sourire? Même si c'est un petit détail, vous allez voir que rien que de se le partager, en fait, ça fait déjà du bien. C'est même la science qui le dit.
0: Et ça se passe sur le WhatsApp pour envoyer vos good vibes. 0471 200 300.
1: Instant gratitude.
0: On les lira tout à l'heure. Côté son, Shawn Mendes dans un instant. Et juste avant, c'est Stella Lefty.

0: On termine la semaine ensemble sur Typique. Dans la suite du Belge arrive Puggy avec When You Know.
1: Et puis on se rapproche gentiment de notre rendez-vous en fin de semaine. Tous les vendredis, on s'intéresse à nos recherches Google.
0: Quels sont les sujets les plus recherchés sur Google cette semaine? Je vous avoue que j'ai eu un petit peu de mal.
1: Ah ouais.
0: Parce qu'il y a eu alors le football hein, avec les matchs de la Belgique contre l'Italie, la France et la Turquie.
1: Forcément.
0: On a fait un article d'ailleurs sur le site de la RTBF. Il y a eu de la politique française hein, d'office avec les polémiques Bardella ouais. et compagnie.
1: Beaucoup de recherches là-dessus.
0: Il y a eu du Donald Trump aussi, mais ça c'est toutes les semaines. Mais aujourd'hui, on va s'intéresser aux MTV Video Music Awards eu lieu dimanche dernier. Ça a suscité d'ailleurs pas mal de questions aussi.
1: On va voir quelles sont les questions les plus recherchées par rapport à ce sujet-là. Ce sera dans quelques minutes. Juste après Puggy.
0: Oui. When You Know, ça arrive dans 3 minutes. Ne bougez pas.
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0: l'un des plus gros succès de Puggy. Nos artistes belges dont on est très fiers, c'était
1: When You Know.
0: When You Know.
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3: Bon, vous le savez, le vendredi, on s'intéresse à vos recherches Google. Et aujourd'hui, on a sélectionné trois questions qui font partie des plus recherchées concernant les MTV Video Music Awards.
0: Et oui, les MTV VMAs, pour les intimes, ont encore une fois fait parler cette semaine.
3: Regardez comme ils se la pètent.
0: J'étais invité, mais j'ai pas pu aller, malheureusement.
3: Je t'ai pris.
0: Des récompenses, des performances, des surprises et forcément plein de recherches sur Google. Alors, comme tous les vendredis, on va voir ce que vous avez demandé à Google.
3: Qu'on a tapé dans le moteur de recherche.
0: Alors, question numéro 1. Qui a gagné les MTV VMAs 2026?
3: Excellente question.
0: Alors, la grande gagnante de la soirée, c'est Madonna.
3: Elle a tout rappelé.
0: Ben, 7 prix, hein, quand, ouais. quand même, 7 statuettes. Alors, elle a remporté notamment les prix Artiste de l'année, meilleure collaboration avec Sabrina Carpenter, meilleure vidéo dance et meilleur album. Taylor Swift, elle a fait pas mal aussi. Hein. Elle a eu plusieurs trophées, dont celui de vidéo de l'année pour The Fate of Ophelia. Et puis BTS aussi, ils ont eu le prix de la chanson de l'année pour Swim. Question numéro 2. Que s'est-il passé avec Taylor Swift?
3: Avec Tété.
0: Et oui, Tété, elle a encore marqué l'histoire des VMAs, puisqu'elle devient l'artiste la plus récompensée de l'histoire de la cérémonie avec 33 statuettes. 33
3: Et où est-ce
0: prix.
3: Que tu les mets à la fin?
0: Ben oui, très bonne question.
3: Il faut une pièce remplie de récompenses.
0: Ben oui. Elle a notamment remporté la vidéo de l'année et le tout premier Artist Director Honor, qui récompense son travail sur l'aspect visuel des clips. Et puis, il y avait une autre surprise de Taylor Swift. Elle a dévoilé en avant-première le clip de son nouveau morceau, Patient Zero, qui est sorti la semaine dernière. On l'avait d'ailleurs passé sur Tipeee, ouais. Il est rentré en playlist.
3: Et enfin, quelle est la troisième question la plus posée?
0: Eh bien, depuis quand les MTV VMA existent? Moi, je ne savais pas. J'ai été regarder.
3: Aucune idée.
0: Eh bien, ça existe depuis 1984. La première cérémonie, c'était le 14 septembre 1984 à New York. Et dès cette première édition, ça avait déjà marqué les esprits avec Madonna. Et oui, déjà elle, qui avait interprété « Like a Virgin » dans une robe de mariée.
3: Et la boucle est bouclée.
0: Exactement. Et puis, il y a eu plein de choses hein, depuis au VMAs, notamment le clash entre Kanye West et Taylor Swift, ça c'était en 2009.
3: Oh, quelle horreur.
0: La prestation de Miley Cyrus et Robin Thicke, tu te souviens quand elle a twerké sur Robin Thicke?
3: Ah, ça tout le monde en avait parlé.
0: C'était en 2013 et du coup, ça fait plus de 40 ans. Hein, plus de 40 ans. Donc, la robe en viande de Lady Gaga, c'était là aussi?
3: Ah, bonne question. Je me souviens de la robe en viande, mais pas de la cérémonie.
0: Faudrait que je vérifie, mais là, il me semble que la robe en viande de Lady Gaga, c'était là aussi.
3: Ça fera une recherche Google supplémentaire.
0: Exactement.
3: Merci, Samy.
0: Avec plaisir. Et les recherches Google reviennent évidemment la semaine prochaine. Kygo dans la suite avec Save My Love. Et juste avant, c'est The Weeknd avec un petit souvenir.
3: Blinding Lights.
0: Et on se retrouve dans quelques secondes sur Tipeee. Ne bougez pas.

0: On démarre la soirée et même le week-end ensemble sur Typique avec Beyoncé dans un instant.
1: Retour en 2008.
0: Et oui.
1: If I were a boy.
0: Ce sera dans un instant. Il y aura également Adèle Castillon.
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0: Il est 18h27, c'est l'heure de faire un tour du côté des routes. Et il y a un accident sur l'E40 Bruxelles-Liège à hauteur de Herstal en direction de l'Allemagne. La bande de gauche est obstruée. Vous perdez 25 minutes. Il y a aussi un...

Ring de Bruxelles. Il y a un véhicule en panne à signaler à hauteur de Vilvoorde en direction de Zaventem. La bande de gauche est obstruée. Soyez patients et prudents. Beyoncé, If I Were a Boy dans un instant. Teddy Bear également. Et juste avant, c'est Adèle Castillon sur Typique.

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1: Beyoncé à l'instant sur Typique. Dans la suite, Teddy Bear arrive.
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1: Selon une étude, être reconnaissant au quotidien permettrait de vivre plus vieux. Eh bien, on va faire en sorte que vous viviez plus longtemps.
3: Parce qu'on vous veut du bien. Bah oui, être reconnaissant, c'est identifier les petits moments positifs de la vie, tout simplement, ou même de notre journée, voire de notre semaine. On est vendredi, on en profite, on va scanner un petit peu depuis lundi. Qu'est-ce que vous avez vécu de positif? Même si c'est un petit détail, qu'est-ce qui vous a donné le sourire?
1: Ça se passe sur le WhatsApp, allez-y, 0471 200 300. On lit vos messages dans 5 minutes.
3: Quelle est ta good vibe, Samy?
1: Ah bah écoute, ma good vibe, elle est présente dans le studio.
3: Oh,
1: c'est Samuel.
3: Oui.
1: Un ancien stagiaire de Typique, ça fait déjà 2 ans et demi.
3: C'est vrai.
1: Qu'il est venu faire un stage d'observation.
3: Le temps passe beaucoup trop vite.
1: Et il est venu nous faire un petit coucou. Bah, tu sais quoi, tu peux dire bonjour dans le micro.
4: Bonjour à tous.
3: Salut.
1: Il a une belle voix en plus, il devrait faire de la radio.
3: Et il est revenu, c'est bon signe.
1: Oui. Donc voilà.
3: C'est qu'on l'a pas traumatisé.
1: Et alors, on va choquer les gens. C'est un 2008.
3: Oui.
1: C'est un 2008 et du coup là on était en train de se dire putain mais en 2008.
3: Eh ben c'est pour ça qu'il est aussi ma good vibe.
1: Ouais.
3: C'est parce que du coup on lui a lancé cette fameuse question, cette horrible question de devine notre âge.
1: Ouais.
3: Et alors avant même de te proposer un chiffre, on demandait à ton avis qui est plus âgé, Samy ou moi. Et il a dit que tu étais plus âgé que moi.
1: Oui,
3: c'est
1: mais
3: absolument pas
1: c'est
3: le cas.
1: La barbe, c'est parce que tu t'es rasé.
3: Ça me rajeunit toujours. Non, mais c'est fou. Ça m'a fait trop plaisir.
1: Alors, il nous a donné 27 et 28 ans.
3: Ouais,
1: c'est
3: alors
1: sympa.
3: C'est 29 et 30. Donc, franchement,
1: ouais.
3: Belle flatterie.
1: Tu reviens quand tu veux, c'est
3: bien. Il n'y a pas de souci.
1: Et vous, quelle est votre good vibe du jour ou de la semaine? On lit vos messages dans 5 minutes.
3: Allez-y sur le WhatsApp 0471. Ouh, j'ai failli donner mon numéro. Parce que ça commence pareil. 200,
1: mais non, toi,
3: 300.
1: Toi, c'est
3: non,
1: pas
3: arrête,
1: ça.
3: Arrête.
1: Toi,
3: non.
1: Ton numéro.
3: Pose
1: désolé,
3: ton téléphone.
1: Désolé, tu m'as lancé.
3: Non, jamais de la vie.
1: Ton numéro, c'est le 0471.
3: Arrête.
1: 19.
3: Non, arrête.
1: C'est bon, j'arrête.
3: J'arrête
1: là.
3: J'en peux plus.
1: On lit vos messages juste après Teddy Bear sur Typique.

0: Ariana Grande arrive dans la suite sur Typique.
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3: Et puis il y a quelques minutes, on vous a posé une question. On vous demandait de nous partager votre good vibe du jour ou good vibe de la semaine. Un petit moment positif que vous avez vécu depuis lundi.
0: Et on va lire vos messages qui sont arrivés sur le WhatsApp 0471 200 300. Il y a Sylvie qui nous dit: ma good vibe du jour, j'ai enfin finalisé mes visuels pour mon stand.
3: Oh.
0: Je suis praticienne en shiatsu pour chevaux et pour chiens.
3: Salut.
0: Donc massage issu de la médecine traditionnelle chinoise. Et je tiens mon tout premier stand sur le salon du bien-être animal à Berkem-Sainte-Agathe.
3: Bah, félicitations.
0: Je savais pas du tout que ça existait, le salon du bien-être animal.
3: Il y a Sébastien qui nous dit: hello la good vibe, je suis un peu en avance sur votre planning, mais je suis un peu en retard niveau saison. Pour nous ce soir, c'est barbecue.
0: Un barbecue. Ah bah figure-toi qu'à l'RTBF, il y a eu un barbecue hier et aujourd'hui.
3: Ah mince, j'ai loupé celui
0: d'aujourd'hui. T'as loupé celui d'aujourd'hui.
3: Oh non, enfin, je ne loupe jamais un barbecue.
0: Il y a Julien qui nous dit: mon point positif, c'est de vous écouter chaque jour. Vous êtes au top. Bah, merci beaucoup. Oh, on vous adore, restez comme vous êtes, c'est juste un plaisir. Vous nous mettez la patate. Merci, merci, merci.
3: Merci.
0: Et merci à toi, Julien. Ça fait fort plaisir.
3: Incroyable ce message.
0: T'as pas reçu d'appel sur ton téléphone ? Non, personne n'a trouvé encore. J'ai donné quasiment tout le numéro de Lou tout à l'heure à l'antenne.
3: Nom des dieux. Samy, un ami qui vous veut du mal.
0: Et oui, pas besoin d'ennemis hein, quand on m'a en ami.
3: C'est fou ça.
0: Dans un instant, Ariana Grande arrive sur Typique, ne bougez pas.
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0: quelques secondes sur Typique. Rory arrive avec Docteur. Et puis, lui, il arrive dans 6 minutes.
1: On a deux bonnes nouvelles. Le week-end.
0: Oui.
1: Et Damiano aussi.
0: Et Damiano qui vient d'arriver.
2: Deuxième bonne nouvelle parce que j'ai un traitement, justement, en parlant de docteur. Je vais pouvoir vous soigner ce soir à base de good music. Ça va être sympa, là.
0: Attends, je me demandais où il allait. J'ai un traitement pour vous.
2: Mais oui.
0: C'est très bien.
2: Le week-end, les copains.
0: Exactement. Quoi de prévu ce soir?
2: Évidemment, de la good music. On va pouvoir donner l'impulsion nécessaire pour pouvoir démarrer le week-end, pour pouvoir vous accompagner tout doucement.
1: Yes.
2: Rejoindre la soirée, tous les deux. Et puis, tous les auditeurs de Typique, évidemment, la Belgique entière va pouvoir vibrer ce soir et ça, ça va être beau.
0: Ah oui, exactement. Et moi, j'ai une soirée ce soir, donc je te mettrai dans la voiture
2: voilà.
0: Pour nous ambiancer jusqu'au bout de la nuit. Quoi.
1: Moi, j'avais pas prévu de sortir et puis là, voilà. C'est le traquenard.
0: Là, je peux te dire que Lou, qui sort jamais en boîte ce soir, elle va sortir jusqu'à 6h du mat.
1: Au moins minuit 10.
0: Bon, en tout cas, on vous souhaite un beau week-end. On vous laisse avec Damiano et on se dit à lundi. Bisous tout le monde.
1: Bisous les amis.

0: on peut leur dire merci, hein. Vraiment, pour ce beau morceau de Tina Spiro, Samy et Lou, la good vibe de l'après-midi, qui sera de retour dès lundi à partir de 15h, ici sur Tipeee. Quant à nous, bon, on s'apprête à ouvrir le week-end ensemble avec le Kickstart. Avant ça, on file sur nos routes. Et on nous signale un véhicule en panne sur l'A600 de Lons, s'enchaîner à hauteur d'Angleurs en direction de Luxembourg. L'accès Belle-Île est fermé. Le temps du dépannage, ça coince également sur le ring de Bruxelles. Il y a un véhicule en panne en fait à hauteur de Villevorde en direction de Zaventem. La bande de gauche est obstruée. Et puis ça coince également à Strombeek vers Grand Bigard. Vous perdez 10 minutes, sinon partout ailleurs. C'est plutôt fluide. Je vous rappelle évidemment que si vous constatez quoi que ce soit, un seul numéro de téléphone, le RTBF Mobile Info 0800 48 400. Prudence, patience et puis surtout bonne route. À l'écoute de Typique.
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0: Allez hop hop hop, bonsoir tout le monde, merci d'avoir choisi Typique pour vous accompagner. Dame dame aux commandes de ce vendredi soir, je peux vous dire qu'on va vraiment tout oublier. La semaine est officiellement terminée, on va pouvoir rentrer dans notre sas de décompression, dans notre bulle de déconnexion. Le week-end il démarre là maintenant. Week-end évidemment qu'on va ouvrir ce soir sur Typique avec de la good music. Dans quelques instants, on va retrouver le Kickstart, ce titre qui donnera l'impulsion nécessaire pour pouvoir démarrer les festivités avec un titre pépite qui vaut vraiment le détour. On se fait ça d'ici quelques instants. Avant ça, Medusa arrive en playlist. Le remix de Kush, c'est prévu avec Tell It To My Heart. C'est juste derrière Prospa et Clony avec Free Your Mind.

0: Vos messages arrivent déjà sur le WhatsApp de Tipeee, 0471 200 300. Il y a Michel qui me dit hello Damiano, c'est le week-end, c'est le kickstart, encore un week-end avec le soleil. Clairement d'ailleurs, il y aura de la good music aussi dans la suite, hein, avec Bonza qui arrive.
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0: Ouais, avant ça, c'est le moment du kickstart, hein. Tous les vendredis, vous le savez, les copains, on retrouve une pépite, on ouvre le week-end avec un titre collector, et c'est même mieux que ça finalement, hein. Le kickstart, c'est ce morceau qui donne l'impulsion à votre week-end, et là comme d'habitude, on va retrouver un classique qui reste intemporel. Pour le coup, ce soir, on va retrouver un morceau que j'ai moi-même retrouvé. Bah, je passe très souvent ma vie en voiture, hein, dans les studios également. Et là, pour le coup, bah, j'ai lancé une playlist un petit peu aléatoire et j'ai réentendu en fait ce banger, un morceau qui m'a directement fait penser à vous. Le kickstart pour ce vendredi, c'est un classique, c'est collector. Vous allez pouvoir mettre le volume à fond de l'autre côté de la radio parce que c'est Darude avec Sandstorm qui arrive. Ça, c'est simple, c'est efficace et qu'est-ce que c'est bon. Honnêtement, entre nous, c'est très très bon.

c'est un vendredi soir parfait hein, qu'on est en train de passer ensemble. Pas mal de messages sont arrivés sur le WhatsApp de Tipeee. Il y a Margot qui me dit qu'elle écoute le Kickstart avant de se préparer pour pouvoir sortir ce soir. Sylvain qui me dit qu'il est en train de bosser, il remplace un collègue malade. Et puis Amy qui me dit qu'elle est chez elle, elle a envie de pouvoir ranger la maison avec la playlist de ce soir. Bah c'est pas un mauvais deal hein, vu ce qu'on va avoir. À mon avis, le rangement en deux temps trois mouvements, ça y est, ce sera terminé. Oliver Tree et Robin Schulz pour vous accompagner. Dans la suite, ce sera avec Miss You. Et puis avant ça, on va retrouver notre reine de Belgique, Angèle. Elle est là, elle est présente, elle arrive maintenant avec son titre Une seule vie.

0: Allez, hop, hop, hop, 19h20, tout se passe bien, c'est Damiano pour vous accompagner ici à Sorti Pic avec dans quelques instants Aya Nakamura qui arrive. Et puis avant ça, les copains, on va voir un petit peu ce qu'on peut se faire comme sortie tout bientôt.
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0: Bah, on l'a plutôt bien entamé, hein, le week-end là. Il commence déjà depuis 19h ici sur Tipeee. Et ce qui est bien, c'est que, bah, vous le savez, toutes les semaines, je vous trouve des choses à faire. Et là, on va partir en direction des musées bruxellois puisque le 17 octobre prochain, donc ça veut dire dans 15 jours pile poil, Museum Night Fever revient à Bruxelles. Ça veut dire que 28 musées vont passer en mode nocturne de 19h à 1h du matin. Et au programme, il y a évidemment les expos, mais également des DJ sets, de la danse, des performances, des installations, des workshops et puis pas mal d'activités. Au total, il y en a environ une centaine et il y a des trucs assez improbables, hein. À Autoworld, par exemple, vous allez pouvoir retrouver des DJ sets au milieu des voitures, à l'hôtel de ville de Bruxelles carrément. Ça va être un cabaret immersif et burlesque, drag et cirque. Et puis à 1h du matin, quand les musées ferment, bah, ça va continuer comme ça, hein, les copains, parce que vous n'allez toujours pas pouvoir rentrer. Non, il y a deux after-parties qui sont prévues au Botanique et au C12. Pour plus d'infos, rendez-vous évidemment sur notre site internet le3xw.rtbf.be. On se prépare justement à faire la fiesta, hein. Voici les Black Eyed Peas avec I Got a Feeling sur Tipeee.

0: La playlist pour ce vendredi soir, elle est carrée. Hein. Je peux vous dire qu'elle est vraiment bien dans quelques instants. Slater arrive, ce sera avec le titre Dance. Slater dans quelques instants, je vois également un remix bien sympa entre Alesso et les One Republic, If I Lose Myself, c'est ce que je vous ai également prévu dans la suite.
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2: On s'apprête à pouvoir poursuivre la soirée en musique. Avant ça, on file sur nos routes avec des ralentissements sur le 42 à hauteur de Rennes. Vous perdez 15 minutes en direction de Mons et puis 10 minutes en direction de Namur. Il y a un accident également sur le ring de Bruxelles à hauteur de Halle en direction de Grand Bigard. La bande de décélération est obstruée. Et puis on nous signale des ralentissements également de Strandbeek à Grand Bigard. Vous perdez 10 minutes. Sinon, partout ailleurs, c'est plutôt fluide. Ça roule plutôt bien. Je vous rappelle évidemment que si vous constatez quoi que ce soit sur les routes, faut pas hésiter à nous contacter via le RTBF Mobile Info 0800 48 400. Allez, son One Republic dans quelques instants. Et puis avant ça, la reine, celle qui nous mettra dans l'ambiance là ce soir, Slater, c'est directement maintenant sur Typique. Voici Dance.

dans quelques instants, Jane arrive. On va également retrouver du belge en playlist sur Typique avec Damso aux côtés de Sarah Say. Ce sera Papa Pau. Et c'est peut-être ce que vous allez pouvoir entendre très prochainement, Papa Pau, parce que vous allez pouvoir repartir avec du très très beau cadeau. Bon, vous le savez, hein, les copains, le trajet retour, on le fait toujours en bonne compagnie. Hein. Du lundi au vendredi, à partir de 15h, c'est la good vibe de l'après-midi avec Samy et Lou. Eux, c'est de la good music, c'est de la bonne humeur, de l'actu, de l'info, et puis forcément du cadeau. Et écoutez bien, parce que dès lundi, vous allez pouvoir tenter votre chance de pouvoir repartir avec 1000 euros à dépenser dans un shopping center. Et là, vous faites ce que vous voulez. Hein. Vous allez pouvoir refaire la garde-robe, craquer sur de la déco, vous faire plaisir dans vos enseignes préférées, avec normalement 1000 euros, on sait se prendre plus qu'une paire de chaussettes. Donc là, je vous propose ce week-end de pouvoir tout doucement préparer votre petite wishlist et puis de jouer avec Samy et Lou dès lundi à partir de 15h pour tenter votre chance de repartir avec 1000 euros pour faire du shopping. Mettez-vous déjà un petit rappel, préparez votre wishlist. Samy et Lou s'occuperont peut-être de vous faire passer à l'antenne. En tout cas, je croise très très fort les doigts pour vous. Et puis, quant à nous, on avance avec une belle playlist. Jane, dans quelques instants, c'est juste derrière Damso. Voici Papa Pau.

Bon, les copains, restez bien là. Dans quelques instants, Jean-Paul Groove arrive. Ce sera aux côtés de Charles. Le titre en sol, c'est ce que je vous ai prévu. Mia également avec Bad Girl. Et puis dans quelques instants, on va retrouver un titre qu'on vous joue dans la playlist et qui possède un petit quelque chose d'un morceau qui a cartonné à l'international. On se fait ça d'ici quelques instants, sortez pique.

0: Direction 20h, sur typique avec dans quelques instants 47 Terres qui arrive. Ce sera avec Si je pars en featuring avec deux DJ belges qu'on adore, Today For et Yanné. Et puis avant ça, on va voir qu'un titre qu'on vous joue sur typique possède un petit quelque chose d'un morceau ultra connu.
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0: Bah ouais, chaque vendredi, on repère les inspirations des titres que vous retrouvez dans la playlist. Et c'est justement le moment de pouvoir faire une petite analyse de ces morceaux, de ces titres avec lesquels on s'ambiance aujourd'hui et qui vont chercher leur sample dans des sons qui ont cartonné par le passé. Aujourd'hui, on parle de Cardi B accompagné de Bad Bunny et J Balvin avec I Like It. Ça, je pense que tout le monde l'a, un morceau sorti en 2018 qui mélange rap, sonorité latine et puis surtout un refrain qu'on a déjà entendu plus de 50 ans auparavant. Bah attendez, je vais vous montrer ça directement. Direction 1967 avec Pete Rodriguez et I Like It, I Like That, un grand classique du Boogaloo. Ce mélange de rythme latino et de soul né du côté de New York. En fait, Cardi B, Bad Bunny et J Balvin vont directement sampler le morceau, notamment son refrain, ses cuivres, pour les remettre en fait au goût du jour. Et plus de 50 ans après, hein, 50 ans séparent ces deux titres, le résultat, il est quand même bon. Parce que justement, Cardi B avec Bad Bunny et J Balvin, c'est ce qu'on retrouve directement maintenant sur typique.
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22: On démarre une nouvelle heure ensemble sur Typique avec dans quelques instants la Swedish House Mafia qui arrive. Alex Jarmiz aussi sera de la partie, c'est juste derrière Armin Van Buuren sur Typique. Bon vendredi soir tout le monde.

0: Ça, c'est l'un de nos DJ résidents. À l'instant, sorti avec Alex Jarmis, On and On, en featuring avec Oumnia. On va avoir dans quelques instants la Swedish House Mafia.
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0: Oh que oui. J'attendais que la voix du jingle arrête de parler, mais oui, quel plaisir de pouvoir vous accompagner. En tout cas, les copains, c'est la team du vendredi soir qui est ici présente. Tout se passe bien, c'est Dame Dame aux manettes du Kickstart. Et c'est un bonheur en fait, hein, la playlist qu'on a ce soir. Et c'est comme ça en fait, tous les vendredis soirs, les habitués le savent. Ici, on ne rigole absolument pas avec la good music. D'ailleurs, on rigole pas non plus avec les infos concernant nos artistes préférés. Je vais vous parler du gel dans quelques instants. Ugel qui a un petit peu tiré la tronche, mais genre pas pour n'importe quoi, hein. On va en parler d'ici quelques instants. En tout cas, je peux vous dire que la playlist, elle est parfaite, elle est cadenassée pour ce soir en replay, faire dans quelques instants aux côtés de Dr. Chai. Ce sera avec Sola, et puis la voici comme promis, la Swedish House Mafia avec Happiness is so sad.

fait trop plaisir. Il y a du message qui est arrivé sur le WhatsApp de Tipeee, 0471 200 300. Il y a John qui est chez des amis ce soir, il a gentiment demandé qu'on mette Tipeee. Bah, c'est parfait, moi j'aime bien ça John. Parfait, merci Elodie qui s'apprête à sortir avec des amis ce soir. Et puis vous aussi, hein, venez me partager votre programme pour ce vendredi. Pour ça c'est ultra simple, rendez-vous sur le WhatsApp 0471 200 300. 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

d'ici quelques instants. Il y a un titre, mais pépite, franchement, c'est un classique. Justice arrive dans quelques instants avec Genesis. Et puis avant ça, on va parler du gel. Ugel qui est pas franchement content, hein. Il a décidé de sortir l'épreuve. Son morceau Moving to the Sun avec Imael Angel ultra naté aurait été retiré de la course au prochain Grammy Awards à cause de soupçons autour de l'utilisation de l'intelligence artificielle. Sauf que Ugel, il conteste, hein. Il explique que le morceau final a été construit dans un logiciel de musique avec des parties programmées à la main, des instruments reconstruits, des synthés, des basses, des batteries et puis surtout ultra naté qui a enregistré sa voix spécialement pour ce titre là, hein. D'ailleurs, Moving to the Sun, c'est ça. Bon alors, Ugel reconnaît quand même que certaines idées d'une version antérieure ont été conservées, mais son équipe estime qu'environ 95% de la production finale est d'origine humaine, un chiffre qui, pour l'instant, n'a pas été vérifié indépendamment. Et Ugel dit avoir tout gardé, la session de musique, les différentes versions, les prises de voix brutes, le pré-master, le master, en gros son message aux Grammys. Il dit « Dites-moi précisément ce qui pose problème et je vous ouvre le dossier ». Et ça pose surtout une sacrée question, hein, sur la musique, parce que maintenant, à partir de combien d'IA dans le projet, dans le processus, on considère qu'un morceau n'est plus suffisamment humain, on aura certainement bientôt la réponse. En attendant, IA ou pas, je pense pas. Connaissons Ugel, je pense pas. On le retrouve, Ugel, aux côtés d'Ultra Naté, Imael Angel. Voici un Moving to the Sun sur Tipeee.

0: Les vendredis soirs, c'est comme ça que ça se passe en Atypique. Tous vos artistes, tous vos DJ préférés sont dans la playlist. D'ailleurs, on va continuer avec un artiste de chez nous qui arrive dans quelques instants. On va retrouver Jebsar. Jebsar, il arrive avec So Into You. On va également avoir Even dans quelques instants. Ce sera avec Iron.
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Bon, les copains, on avance ensemble. Il y a pas mal de messages qui sont arrivés sur le WhatsApp. C'est le cas de Nati qui me dit coucou, dame, dame. Aujourd'hui, je suis tendu avec le travail. Heureusement que j'ai typique dans les oreilles pour me détendre. D'ailleurs, si vous avez besoin de souffler, eh bien, sachez qu'on a de quoi faire, hein, ici sur typique. 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Ben voilà, c'est un petit peu ça, hein, le deal finalement. L'autre deal, c'est qu'on va pouvoir passer une soirée de qualité avec Diams qui arrive dans quelques instants. La Boulette, Génération Nonan, ça va nous permettre de partir en mode karaoké dans quelques instants. Ça arrive, hein, promis, c'est juste derrière Tim Impala. Voici Loser.

Ça a chanté de l'autre côté de la radio, je le sais, je le sais, je vous ai entendu, hein. Ouais, pour vous dire à quel point vous chantez bien. En attendant, on va continuer de s'ambiancer, hein. Ce soir, Z arrive dans quelques instants, ce sera avec Clarity, et puis on va se faire plaisir avec le tout dernier Kid Noise qui arrive directement. Voici I'm Over School.

0: d'ici quelques instants. Kiki Marlon Hofstadt arrive dans la suite. Ce sera avec Losing Control. Et d'ailleurs, en parlant de Kiki, j'ai une grosse nouvelle à vous partager.
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0: Ouais, toujours présent avec évidemment des infos concernant vos artistes préférés. Et puis si vous aimez Kiki, visiblement, va falloir bloquer quelques dates dans votre agenda. D'abord, le 28 novembre à Bruxelles, après avoir retourné les tunnels plus tôt cette année, elle passe carrément à la gare maritime pour un format assez costaud. Kiki pendant 5 heures de mix, 5 heures de set, toute seule aux commandes avec beaucoup plus d'espace et puis surtout le temps d'emmener la soirée exactement où elle le veut. Et puis quelques mois plus tard, on va complètement changer de décor et surtout, elle va retrouver une partenaire assez sérieuse derrière les platines puisque le 6 février 2027, au Flanders Expo de Gand, Kiki jouera pour la toute première fois en B2B. Donc ça veut dire accompagné de Charlotte de Witt quand même. C'est pas rien. Et pas pour 20 minutes. Elles vont passer 3 heures ensemble devant jusqu'à approximativement 23 000 personnes dans le cadre de deux grosses soirées de Charlotte à domicile. Donc Kiki toute seule pendant 5 heures à Bruxelles et puis Kiki avec Charlotte de Witt pendant 3 heures à Gand. Je peux vous dire que la soirée s'annonce complètement épique. Kiki dans quelques instants aux côtés de Marlon Hofstadt. Et puis on en parlait justement de Charlotte de Witt. On la retrouve avec l'excellent A Prayer for the Dance Floor directement maintenant sur Typique.

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Le petit mash-up du chef qui fait plaisir. Les gars de la progra, ils se sont fait plaisir avec ça. On peut leur dire merci. Merci aussi d'être à l'écoute de Typique dans quelques instants. Eric Pritz arrive avec un classique, Call On Me. C'est ce que je vous ai prévu. Et puis avant ça, on va découvrir notre coup de cœur de la semaine. Découvert sur Typique, le DJ producteur belge Albert Kay est de retour avec un tout nouveau single, Yesterday. C'est véritablement notre coup de cœur de la semaine ici sur Typique. C'est un titre aux sonorités pop et country dont la mélodie est née au beau milieu de la nuit. Il a été réveillé à 3h du matin, Albert Kay, ouais, avec quelques notes en tête. Il les a enregistrées sur son téléphone portable avant de se rendormir. Le lendemain, il s'est rendu en studio et a commencé à construire le morceau. D'ailleurs, le résultat, on le découvre ensemble. Voici notre coup de cœur de la semaine, c'est signé Albert Kay, c'est Yesterday qui intègre la playlist de Typique cette semaine.

0: les copains, restez bien là parce que dans quelques instants, Anima et Ellie Goulding arrivent avec Hypnotize. On va également avoir Cormac, Mac Moreau et XS avec Wicked Game. Et puis dans quelques instants, on va parler du programme de ce soir avec les meilleurs DJ belges et internationaux, puisqu'à partir de 22h, Tipeee se transforme en grand club, le plus grand club de Belgique. On en parle d'ici quelques instants.
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0: d'ici quelques instants, Another arrive.
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0: Et oui les amis, et vous le savez, hein, chaque vendredi et samedi soir, le plus grand club de Belgique réouvre ses portes. D'ailleurs, ce soir, on va retrouver notre chouchou, hein, notre maître de cérémonie préféré, c'est Alex Klimov qui s'installera d'ici quelques minutes ici sur Tipeee. Et à ses côtés, les meilleurs DJ belges internationaux. On va retrouver la crème de la crème avec notamment dès 22h nos DJ résidents ardennais, ou presque ardennais en tout cas. Calomnie viendra derrière

Les platines de Typic Party pour vous accompagner dans votre soirée. Et croyez-moi, ils ont prévu des remix exclusifs pour vous permettre de passer un tout bon vendredi soir, de pouvoir ouvrir officiellement le week-end. Typic Party, c'est votre club à domicile ouvert. Donc, le vendredi et le samedi soir à partir de 22h. Et puis, ce qui est bien, c'est que c'est à retrouver à n'importe quel moment sur Ovio. Avant de pouvoir retrouver Alex Klimov et les meilleurs DJ belges et internationaux, on va se mettre dans le bain, hein. On va pouvoir rentrer dans notre sas de décompression Another dans quelques instants avec Talk To You en featuring avec 54 Ultra. Ça arrive juste derrière Nova, voici Rave Never End sur Typique.

Il y a du message qui arrive sur le WhatsApp de Tipeee, 0471 200 300. Ça fait vraiment plaisir. C'est Lyon qui se fait un petit verre avec des copains et après ils vont bouger en ville. Nesrine qui est enfin rentrée du boulot. Lorenzo, il vient de terminer son service au resto. Et puis Emeline qui me dit les enfants dorment, enfin un petit verre avec monsieur et on souffle un peu. Bah, c'est véritablement le sas de décompression ici ce soir dans le Kickstart. On rentre dans le week-end, dans le vif du sujet en fait finalement. D'ailleurs à partir de 22h, on va retrouver les meilleurs DJ BG internationaux avec derrière les platines ce soir le duo ardennais Calomnie. Et puis avant ça, évidemment, de la good music avec Sainte Roche qui arrive dans quelques instants. Sing in your eyes, c'est ce que je vous ai prévu. Et avant ça, un classique signé David Guetta et Shaotech, Bad, c'est ce qui arrive directement maintenant sur Tipeee. Belle soirée tout le monde.

0: Des messages qui arrivent. C'est le cas de Marie qui me dit: je vous écoute en préparant un gâteau pour l'anniversaire de mon fils Simon, 29 ans aujourd'hui. Ben, bon anniversaire Simon. Et apparemment ils vont le fêter demain. En attendant, celui qui va vous accompagner dans votre soirée, c'est Alex Klimov. Alex qui vient de faire une imitation exagérée du traitement de micro que je fais ici dans le studio parce que j'aime bien bouger. Moi j'ai mes petites habitudes comme ça, j'aime bien bouger le micro et donc du coup il y avait une imitation mais monumentale, phénoménale. Alex Klimov qui est plus que partant pour ce soir hein, puisque bah, ce soir le plus grand club de Belgique ouvre ses portes, ce sera à partir de 22h et il y aura du beau monde au programme là ce soir derrière les platines.
1: Alors, mesdames et messieurs, ladies and gentlemen,
0: j'ai déjà peur.
1: This is a testament. Je ne connais pas un animateur de radio qui traite aussi mal le bras.
0: Non mais attends, non. On situe le truc.
1: Tu es vénère. Non.
0: Il est pas maltraité.
1: Tu as parlé. Là, c'est mon tour. Donc. Il est d'une maltraitance incroyable avec le matériel, avec le micro. J'ai l'impression de voir Claude François, Johnny Hallyday ou je ne sais pas, et je balance.
0: Non, tu sais quoi, compare-moi à Nadal au pire.
1: Donc,
0: tu vois, il avait des trucs.
1: Bonsoir à toutes et tous. Vas-y, continue à ramer, tu es dans la falaise. Et donc, bonsoir à toutes et tous et bienvenue sur Tipeee. Et vous le savez, sur Tipeee, tous les vendredis et tous les samedis de 22h à 2h du mat, c'est The One and Only Tipeee Party. Avec le vendredi, il y a du combo. Mais ce soir, ce sera Calumny, le duo Calumny, comme toutes les deux semaines en résidence dans Tipeee Party. Et évidemment, il y aura du bon son.
0: Ah oui, clairement. Et ça, ce soir, on va se régaler. Hein.
1: J'ai pas demandé ton avis. Hein.
0: Non, mais je te le dis, hein, je te le confirme.
1: Non. Donc, j'ai dit, il y aura du bon son. T'emballe pas.
0: Je m'emballe pas.
1: Mais non, alors si t'es déjà comme ça, imagine les auditeurs. Oui, je me dépêche et on va démarrer dès 22h. Et après Calumny à 23h, ce sera Sato Records, le label namurois, même si son boss est localisé et basé maintenant à Bali. Il y a pire.
0: Oui.
1: Avec ce soir l'Helvète. Le Suisse,
0: oui.
1: Le Zurichois, et tu as fréquenté la Suisse.
0: Ah oui, quoi. C'est vrai, moi j'avais fréquenté Lausanne.
1: Non, voilà, c'est tout. et donc, avec le Suisse, Massi, DJ producteur, qui va sortir, donc c'est de l'exclusif comme info, qui va sortir son track Hit or Mix sur Sato Records à minuit. Retour en Belgique, mais toujours avec un côté italiano, avec Vice, une valeur sûre pour le meilleur de la New Disco, Italo Disco, Indie Dance, résident mensuel en exclusivité. Et vous n'oubliez pas, évidemment, son label Saint-Vaast Recordings. Et Saint-Vaast, c'est pas dans le nord.
0: Ah non, c'est du côté de la Louvière, hein, si je dis pas de bêtises, non ?
1: Mais même un peu plus bas. Hein.
0: C'est où ?
1: Je te dirai après. Et à 1h du mat, évidemment, comme tous les vendredis. C'est une tradition et c'est une exclusivité. C'est la démence avec ce soir le DJ producteur berlinois Chris Baker. La démence qui, au-delà de vous donner rendez-vous tous les vendredis de 1h à 2h du mat, vous donne également rendez-vous pour son 37e anniversaire. 37e anniversaire.
0: Waouh.
1: Mais oui, c'est plus jeune que toi. 37e anniversaire.
0: Ça tire à balles réelles ce soir.
1: Non, it's a joke.
0: Mais oui.
1: It's a joke. 37e anniversaire le vendredi 30 octobre au Fuse à Bruxelles, donc à la maison. Là, c'est sold out. Le samedi 31 à l'ING Arena.
0: Waouh. Belle salle quand même.
1: Ah ben, bah,
0: ça va être grand. Très grand.
1: Ah ben oui, c'est sûr, ça va être très très grand, avec à chaque fois l'anniversaire à l'ING Arena pour la démence. Et le dimanche 1er novembre, retour à la maison Ophiouz à Bruxelles, de Bruxelles. Voilà le programme, alors dame dame, là balance-nous un bon truc pour terminer...
0: Bah la soirée déjà, enfin terminer
1: l'émission,
0: mais on va commencer.
1: L'émission.
0: On va commencer justement à retrouver tous les meilleurs DJ belges internationaux avec eh bien un beau line-up pour ce soir. Alex, je te laisse t'installer, je te laisse prendre les commandes. Nous on se laisse avec Dimitri Vegas, Like Mike, Marlon Hofstadt et DJ Konik. Voici Machina Time sur Typique.
1: Yep!

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3: Bonsoir tout le monde, c'est Calomnie, très heureux de reprendre le contrôle des platines de Typique. Et vous le savez, comme un vendredi sur deux, on va mixer les meilleurs sons du moment. Et pour cela, on a une heure. Alors on vous a prévu pas mal de nouveautés, mais également quelques mashups qu'on a joués tout cet été. On vous souhaite une très bonne écoute avec Typique.
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1: C'est toujours Calomnie sur Tipeee. Dans la suite, on enchaîne avec un remix qu'on a énormément joué pendant tout l'été. C'est un remix qu'on a fait à l'arrière de la voiture pour Florida. Florida dont on a eu la chance de faire la première partie à Forêt Nationale en mai dernier. On a donc pu le rencontrer après son show et ça a donné ce remix de Whistle.
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1: C'est toujours Calomnie sur Typique. Et dans la suite, et pour les quelques minutes qu'il nous reste ensemble, encore un mashup qu'on a joué tout l'été avec l'énorme titre Bam Bam de Ugel et un drop comme on les aime. On vous souhaite une très belle soirée à l'écoute des Typiques, les amis. À très bientôt.
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0: C'était le duo Calumny, comme toutes les deux semaines, en résidence dans Tupac Party, pour démarrer le vendredi dès 22h. Et tous leurs mix, ainsi que d'autres DJ, sont dispo fastoche et gratos via RTBF Ovio. Merci Calumny, à 23h, ce sera au tour de Sato Records.
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0: Right here, right now, c'est Sato Records en résidence mensuelle dans Typique Party avec la première de Massy ce soir. Le Zurichois, l'Helvète, le Suisse Massy qui a démarré en 2014 et il se concentre aujourd'hui principalement sur la production et le développement de son projet solo Massy avec son premier titre sorti sur Sato Records.

Et que ce soir, on se vendredi de 23h à minuit, le label Namurois basé à Bali, Sato Records, et le mix du Zurichois Mass.

Et Massy, le Zurichois, l'Helvète, le Suisse, qui a sorti son premier track signé sur Sato Records, Hit or Miss, qui était d'ailleurs dans le mix. Ça rime et ça rame comme tartine and butteram. Merci, Massy. Et n'oublions pas que Sato Records est là tous les mois en résidence dans Tepec Party. Sato Records qui va laisser la place dès minuit à Vice.

0: Kiss.
1: C'est une valeur sûre pour le meilleur du New Disco, Italo Disco, Indie Dance. C'est notre résident mensuel en exclusivité, Vice, qui démarre son mix avec son track, tout nouveau track, And We Are All Connected.

Le meilleur de la musique électronique, vous l'avez tous les vendredis et tous les samedis sur Tipeee, c'est Epic Party de 22h à 2h du mat. Avec ce soir de minuit à 1h, le mix mensuel de

0: C'était Vice, notre spécialiste New Disco, Italo Disco, Indie Dance, en résidence mensuelle et en exclusivité dans Tupac Party. Et je vous recommande son label Saint-Vast Recordings. Merci Vice, à 1h du mat, vous le savez, le vendredi, c'est la démence.
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0: La voici, la démence en résidence et en exclusivité tous les vendredis de 1h à 2h du mat, avec ce soir le mix du DJ producteur berlinois Chris Becker.

Vous écoutez le mix de Chris Baker, un des nombreux DJ résidents de la démence. Chris Baker, le DJ producteur berlinois. Et tout cela, c'est pour vous dans

C'était Chris Baker, le DJ producteur berlinois, un des nombreux DJ résidents de la Démence. La Démence que vous retrouvez tous les vendredis de 1h à 2h du mat dans Tepec Party en exclusivité, s'il vous plaît. La Démence qui vous donne rendez-vous pour son 37e anniversaire. Oui, déjà 37e anniversaire le vendredi 30 octobre au Fuse à Bruxelles. Là, c'est sold out. Le samedi 31 octobre à l'ING Arena et le dimanche 1er novembre au Fuse. Là, il est temps pour moi de vous saluer, de vous souhaiter tout le meilleur. Et évidemment, un excellent samedi. On se retrouve tout à l'heure samedi dès 22h jusqu'à 2h du mat pour The One and Only Tepec Party. D'ici là, excellente soirée, excellente nuit, whatever you do.